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0: Une nuit comme les autres.
1: Quelqu'un a commandé un rein ou n'importe quel autre organe à greffer.
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1: Où est-ce que je dois livrer?
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3: Vous n'avez aucune idée de ce que vous transportez.
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0: 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Bonjour à toutes, bonjour à tous. Comment allez-vous en ce vendredi matin? Je vous sens plutôt heureux. Bah oui, parce que c'est le dernier jour de la semaine et c'est bientôt le week-end. Alors, que va-t-il se passer dans notre émission? Bah, c'est très simple, hein. La météo, l'éphéméride, l'horoscope, une histoire, un tube. Et puis, il y en aura deux pour le prix d'une. Parce que, bah oui, il y aura une petite chronique, enfin, que vous connaissez, la chronique. Qu'est-ce qui se cache derrière ce disque? Et puis, si notre ami, notre ami Noël nous envoie un message, je le vois tout de suite, que je salue et que nous entendrons tout à l'heure vers 6h30 à peu près comme ça. Hein, ce sera pas tout à fait exact, mais on l'entendra dans le courant de 7h. Et puis aussi, dans cette deuxième heure musicale, nos amis Stéphane et Déborah qui nous sont fidèles. Attention Déborah, parce qu'elle chante aussi Déborah. Eh bien, on l'entendra aussi. Si vous aussi, vous voulez vous faire connaître, vous, chers amis auditrices, auditeurs, hein, que vous avez une petite chanson à nous faire parvenir, que vous voulez qu'on la passe à l'antenne. Bon, on va pas non plus faire que du local, me direz-vous. Vous avez bien raison. Mais de temps en temps, on est là pour promotionner votre titre. Hein ? Aujourd'hui, il y aura aussi un anniversaire particulier. Il faudra être attentif, ce sera dans la chronique de l'éphéméride. Ce sera donc tout à l'heure, voilà. Donc, vous savez presque tout au niveau de l'émission. Quelle heure est-il ? Ah ben déjà 6h05, hein. Bonjour à vous qui venez de nous rejoindre, bonjour à vous qui allez m'envoyer un message, parce que je sais que vous allez m'envoyer un message. En tout cas, je le pense et je le crois. Allez, vendredi aujourd'hui, toute la journée, bon courage à vous, c'est le dernier jour de la semaine avant un superbe week-end, fête d'activité peut-être, hein, de marche, même d'un petit souper. Ça existe encore ça, les soupers, hein. Ah ouais, les soupers pour les clubs de foot, les clubs de rugby, etc., etc. Musique tout de suite. Eh ben dites, c'est pas du tout ça que je voulais vous passer, c'était, enfin oui, ça entre autres, mais le petit jingle arrive tout de suite.
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0: Je vous disais bon vendredi à toutes et à tous et profitez-en bien, vous qui êtes déjà au travail, je vous souhaite bon courage, qui avez fait la nuit, qui allait bientôt terminer et qui allait peut-être bien sûr vous reposer. Ah, c'est pas toujours le cas. Avec les matins plaisir, on reste bien branchés.

0: Dr Alban avec It's My Life. Bonjour la Pitchounette, la Pitchounette qui nous écoute dans la province de Liège et particulièrement du côté de Amé, je pense, hein, avec la radio AFM Radio que je cite vite au passage. Et bonjour à toute l'équipe là-bas d'ailleurs. C'est le moment de retrouver la météo qui peut-être sera brillante chez vous ou pas. Nous allons voir tout ça ensemble.
1: Pour ce vendredi 2 octobre, la météo s'annonce plutôt calme et agréable sur la Belgique comme sur la France, même si la fraîcheur sera bien présente en début de journée. En Belgique, la matinée commencera sous des températures fraîches, généralement comprises entre 5 et 10 degrés. Quelques brumes ou bancs de brouillard pourront se former

entre 20 et 24 degrés sur une grande partie du pays, avec des valeurs pouvant atteindre 25 à 28 degrés dans les régions les plus méridionales. Au final, ce vendredi 2 octobre nous offrira donc une journée plutôt agréable, avec une matinée fraîche en Belgique comme en France, suivie d'une remontée des températures et de belles éclaircies au fil des heures. Une météo qui devrait permettre de profiter pleinement de cette première journée du mois d'octobre, surtout l'après-midi où la douceur sera bien présente.

0: Holy Ghost. 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
1: Silencio. Le groupe U2. Le groupe U2 qui a sorti ses titres pour leurs 50 ans de musique déjà ensemble. Le groupe qui existe déjà depuis une cinquantaine d'années, paraît-il, oui. Je me souviens plus trop d'ailleurs. Mais bon, voilà, c'est ce qui avait été dit lors de la sortie de ce titre du groupe U2. Alors, un petit roubette là pour vous les amis qui aimez les années 70. Bon, on va s'écouter ça tout de suite, mais permettez-moi quand même de vous saluer, de vous souhaiter un bon appétit, vous qui prenez votre petit déjeuner, voire grand déjeuner. Ouh là là, ça sent bon chez vous. Le petit pain au chocolat, les croissants, et en Belgique, on mange même les pistolets. Je dis ça pour nos amis français qui ne connaissent pas les pistolets. C'est un pain rond qui est super sympa d'ailleurs, avec, qu'est-ce qu'on y met dedans? Du fromage, du jambon, bien entendu du beurre, hein? Ah, du bon beurre de ferme. Mais qu'est-ce que c'est bon? Je parle avec vous comme si j'étais à côté, hein? Bah oui, écoutez, on est vraiment en famille et comme ça, vous savez que c'est vraiment, vraiment le direct. Allez, Sugar Baby Love, voici tout de suite les Rubettes.

0: Dave nous avait chanté cette chanson en français, hein, et il avait d'ailleurs bien fait ça, hein. Bah quoi, c'est vrai que Dave, il s'est monté, hein, dans les octaves, hein. Bon, j'ai été un peu surpris de la fin de la chanson. Ça arrive de temps en temps aussi. C'était les Rubettes avec Sugar Baby Love. Nous allons retrouver l'éphéméride. Je dis un petit bonjour, tiens, en passant, vite fait, bien fait. Non, mais pourquoi je dis vite fait, bien fait? Non, je vais le dire calmement et certainement avec beaucoup d'amitié, parce que c'est vrai que... On est là, bien sûr, en famille. Je vous l'ai déjà dit et je vous le redis parce que c'est vrai que c'est une superbe émission le matin. Vous êtes encore de plus en plus nombreux à envoyer vos messages, même si vous voulez parfois pas que vos messages soient dits à l'antenne, hein. Bon, ça peut se comprendre aussi. Bonjour à Stéphanie et Jean-Pierre qui sont là aussi. Noël, Eric. Et puis la pitchounette est là aussi. Oh là là, vous êtes déjà pas mal réveillés là ce matin quand même, hein. Bon. Eh bien écoutez, on poursuit votre réveil avec l'éphéméride. Je vous souhaite un bon petit café. Tiens, hier c'était la journée du café, hein. Je sais pas si vous avez entendu, hein. J'espère qu'il vous était favorable hier le café, quoi qu'aujourd'hui aussi, hein. Bon, vous qui le prenez, hein. Et puis il y a plusieurs cafés. Hein. Ouh là là, c'est vrai que on peut en boire si on voudrait et en goûter surtout. L'éphéméride tout de suite dans les matins plaisirs.
1: Aujourd'hui, c'est la Saint-Léger. Léger, également appelé Léo de Gare, fut évêque d'Autun au 7e siècle. Un petit détour par l'histoire maintenant. En France, le 2 octobre 1773, le roi Louis XV vend le palais de l'Élysée, alors appelé Hôtel d'Evreux, au banquier Nicolas Beaujon. Le bâtiment deviendra bien plus tard la résidence officielle des présidents de la République française. Et en Belgique, retour au 2 octobre 1830, en pleine révolution belge. Ce jour-là, la citadelle de Namur, encore occupée par les troupes hollandaises, capitule face aux forces belges. Quelques semaines plus tard, l'indépendance de la Belgique sera proclamée. Place maintenant aux anniversaires. On commence avec Emma Colberti, qui fête aujourd'hui ses 54 ans. La comédienne française s'est fait connaître du grand public à la télévision, notamment dans la série « Jamais deux sans toi ». Elle a également joué dans de nombreuses séries populaires comme « Joséphine »,« Ange gardien »,« Famille d'accueil » et « Ainsi grand soleil ». Autre anniversaire, celui de Franck Delay, qui fête ses 53 ans. Chanteur et comédien français, il s'est notamment fait connaître dans les années 1990 comme membre du groupe 2B3, aux côtés de Philippe Nikolic et Adèle Cachermi. On souhaite également un très joyeux anniversaire à Marion Bartoli, qui souffle ses 42 bougies. L'ancienne joueuse de tennis française a marqué l'histoire du tennis en remportant Wimbledon en 2013. Elle avait notamment atteint la finale du tournoi en 2007, avant de décrocher 6 ans plus tard le plus grand titre de sa carrière. Et du côté belge, impossible de ne pas citer Michy Batshuayi, qui fête ses 33 ans. Né à Bruxelles, l'attaquant belge a notamment joué au Standard de Liège, à l'Olympique de Marseille, à Chelsea, au Borussia Dortmund et à Galatasaray. Il compte également 55 sélections avec les Diables Rouges et a participé aux Coupes du Monde 2018 et 2022. Et puis, aujourd'hui, nous avons aussi un anniversaire un peu particulier à souhaiter. Très joyeux anniversaire à Armand Depasse, animateur sur J600. Armand, toute l'équipe des Matins Plaisirs te souhaite une excellente journée, beaucoup de bonheur et encore plein de belles années derrière le micro. Et pour aujourd'hui, une seule consigne. Profite bien de ta journée. Mais attention quand même, Armand. Il ne faudrait pas que les bougies prennent le dessus sur les watts de J600. Très joyeux anniversaire Armand, et rendez-vous derrière le micro pour continuer à faire vivre la musique et la bonne humeur. La pensée du jour. Le bonheur ne se trouve pas seulement dans les grands moments. Il se cache aussi dans les petits plaisirs que l'on prend parfois le temps de regarder. Et le dicton du jour. À la Saint-Léger, le blé qu'on sème est bon à récolter. Toute l'équipe des Matins Plaisirs vous souhaite une très belle journée, pleine de musique, de sourires et de bonne humeur. Que vous soyez déjà bien réveillé ou encore tranquillement installé avec votre café, profitez de chaque petit moment. Prenez soin de vous et surtout, restez avec nous pour encore plus de musique, de bonne humeur et de belles surprises. Très belle journée à toutes et à tous.
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0: À l'instant, c'était Vianney avec D'or et d'étain. Nous allons retrouver l'horoscope suivi de notre ami Noël. Je vous en avais parlé en début d'émission de Noël qui donc va nous interpréter sa chanson que vous allez découvrir. Noël, auditeur fidèle des Matins Plaisir, mais qui, lui, c'est bien la chanson. Une chanson qui a été composée par Karine Evans, par les Evans, on va dire ça comme ça, que vous ne connaissez pas, mais qui sont de la province de Liège. Voilà, s'ils nous ont temps, on ne sait jamais, ils peuvent toujours se manifester. L'horoscope, c'est tout de suite, c'est maintenant, allons-y tout de suite avec l'horoscope. Et puis moi, je reviens donc juste après la chanson de Noël.
1: L'horoscope. Bélier, mettez au point une stratégie d'action précise qui délimitera votre champ d'investigation. Taureau, fignolez vos plans dans l'ombre sans vous occuper des autres, ce n'est pas encore le moment d'agir. Gémeaux, il est temps pour vous de faire le point pour savoir où vous en êtes. Cancer, vous vous êtes fixé des objectifs déterminés pour que vos projets aboutissent en temps et en heure. Lion, si vous rencontrez des oppositions avec vos collaborateurs, ne le prenez pas mal et soyez plus à l'écoute des avis de chacun. Vierge, comme vous êtes perfectionniste, vous ne lésinez pas sur les efforts à faire pour parvenir à vos fins. Balance, Mars vous insuffle ses bonnes influences, vous rendant dynamique et enthousiaste. Scorpion, ne vous imposez pas en force, mettez plutôt en exergue vos qualités diplomatiques. Sagittaire, si vous trouvez que vos affaires sont au point mort, ne vous minez pas le moral inutilement. Capricorne, même si vous pouvez obtenir gain de cause, prenez tout votre temps. Verseau, vous êtes perturbé par des soucis qui vous minent le moral. Ne vous laissez pas influencer par les événements extérieurs. Poisson, buvez davantage d'eau au cours de la journée. Rien de tel pour drainer les toxines et entretenir votre ligne de rêve.

0: Zilia vous.
1: À l'instant, c'était notre auditeur, hein, notre fidèle auditeur, c'était Noël. Je rappelle que vous aussi, hein, vous qui écoutez les Matins Plaisirs et qui chantez comme ça, bah, de temps en temps, je dis pas non plus qu'on va en faire une spéciale, hein, mais je dis de temps en temps, comme ça, on va passer un de vos titres, pourquoi pas, ça. Bah oui, ça fait plaisir, et puis c'est ça, le contact avec, l'auditeur, hein, quand c'est le direct comme ça, on est nombreux, on est là, on veut se faire connaître, et pourquoi ne pas se faire connaître via la radio, tout simplement. Mais il y a vous, c'était donc Noël à l'instant et tout spécialement également pour la pitchounette. Voilà, comme ça, parce qu'il paraît que ça va la mettre encore de plus en plus en pleine forme en cette journée du vendredi.

0: À l'instant, c'était Rod Stewart. Dites, si nous allions écouter un petit Renaud. Ah, vous aimez bien Renaud, je le sais. Et d'un part et d'autre, nous allons dans une histoire, un tube, découvrir la chanson qui va être nous racontée par ce monsieur concernant Renaud. 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Bah oui, écoutez, hein, voilà, c'est le matin, c'est vendredi, on est ensemble chaque matin déjà des 6h jusqu'à 8h dans les matins plaisir du lundi au vendredi. Et puis parfois il arrive qu'on trouve pas ses mots. C'est, je vous ai dit, le direct au moins c'est sur votre radio et on ne peut pas prétendre de faire des voices. C'est mieux le direct avec une bonne interactivité. Voici tout de suite donc une histoire, un tube consacré à Renaud.
1: Nous sommes en 1985. Renaud se trouve à Los Angeles pour enregistrer son 7e album. Il travaille depuis plusieurs jours en studio, mais il lui manque encore une chanson pour terminer le disque. Dans un coin du studio, avec sa guitare, un stylo et quelques feuilles de papier, Renaud commence à écrire. Il pense alors à sa fille Lolita, qui n'a que 5 ans. Et les souvenirs de son propre enfance remontent à la surface. Les bonbons d'autrefois, les roux-doudous, les carambars, les coco-boers, et surtout le Mistral Gagnant. Le Mistral Gagnant était une ancienne confiserie très populaire. Elle se présentait sous la forme d'un petit sachet contenant une poudre sucrée et pétillante que l'on aspirait avec une petite paille en réglisse. Et parfois, le paquet était gagnant. On pouvait alors en obtenir un autre gratuitement. Pour Renaud, ces bonbons représentent surtout une époque révolue, celle de l'enfance, des petits plaisirs et des souvenirs qui disparaissent avec le temps. En une trentaine de minutes, il écrit une chanson très personnelle, destinée à sa petite fille. Mais Renaud doute. Il trouve le texte trop intime, presque trop personnel, et il pense que le public ne s'y intéressera pas. Il envisage donc tout simplement de ne pas enregistrer la chanson. Mais avant de prendre sa décision, il téléphone à sa femme Dominique, restée en France. Il lui chante la chanson au téléphone. Et là, sa réaction va changer le destin de Mistral Gagnant. Émue par ce qu'elle vient d'entendre, Dominique lui demande de l'enregistrer. Selon le récit rapporté par plusieurs sources, elle va même lui lancer cette phrase devenue célèbre. « Si tu ne l'enregistres pas, je te quitte !» Renaud retourne donc travailler sur la chanson et la termine au cours de la nuit. Quelques mois plus tard, Mistral Gagnant sort sur l'album du même nom. Et personne ne pouvait alors imaginer que cette chanson, que Renaud jugeait trop personnelle, allait devenir l'un des plus grands classiques de sa carrière. Une chanson dans laquelle un père parle à sa fille, tout en essayant de retenir quelques morceaux de son propre passé. Et c'est probablement ce qui explique sa force. Derrière les bonbons, les souvenirs et les mots simples, chacun peut retrouver une partie de son enfance. Des années plus tard, Mistral Gagnant est même régulièrement cité parmi les chansons préférées du public français. En 2015, elle arrive notamment en tête d'un sondage BVA consacré à la chanson française préférée des Français. Comme quoi, parfois, les chansons que l'on croit trop personnelles sont justement celles qui parlent le plus au cœur de tout le monde.

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0: Céline Dion. Et oui, c'était bien sûr parler à mon père. Nous allons continuer à découvrir, comme chaque vendredi, qu'est-ce qui se cache derrière ce disque. Et c'est en taxi que je vous emmène. Oui, ça, je peux déjà vous le dire. Vous allez voir, c'est pas mal non plus ce qui se raconte par rapport à qu'est-ce qui se cache derrière ce disque. Et puis, moi, je reviens, oui, juste après les tops de 7 heures. Je m'en vais faire un peu comme vous, si vous le permettez. Je vais aller me chercher une tasse de café, la boire en votre compagnie, et pourquoi ne pas prendre un petit croissant avec vous aussi, tiens, tout en musique, avec les matins plaisir.
1: Joe existait et Joe était une femme. Elle s'appelait Maria José Leão dos Santos, portugaise arrivée en France dans les années 70, chauffeuse de taxi de nuit. Sa voiture était le taxi attitré d'un club de la rue de Ponthieu à Paris. Parmi les clients du dieu, il y avait un parolier, Étienne Rodagil. Il rentrait tard, il montait dans sa voiture, il parlait et de ses conversations nocturnes, il a tiré un titre. Puis il a changé deux choses. Le sexe du personnage, Maria José est devenue Joe, et la couleur du taxi, une Opel blanche dans la vraie vie, jaune dans la chanson. En avril 1987, une jeune fille de 14 ans enregistre ce texte sur une musique de Frank Langolf. Elle s'appelle Vanessa Paradis. 11 semaines numéro 1 en France, numéro 3 en Angleterre, le premier titre en français dans le top 3 britannique depuis Je t'aime moi non plus, 19 ans plus tôt. Trois personnes dans cette histoire, celle qui a inspiré la chanson, celle qui l'a chantée et ceux qui l'ont écrite. Deux d'entre elles ne sont pas créditées. L'album suivant sera lui aussi entièrement écrit par Rodagil et composé par Langolf. Maria José est morte le 3 mars 2019. Elle a passé 30 ans à entendre sa vie à la radio, mais n'a jamais rien touché dessus. Mais ça, c'est ce que le disque ne dit pas.
2: Bienvenue, c'est Joe.

0: Bonjour, le mouvement de colère dans les lycées. Le ministère de l'Intérieur annonce 1949 interpellations dans le cadre de la nouvelle journée de mobilisation d'hier. Le ministère qui constate une aggravation de la situation, qui selon lui présente désormais toutes les caractéristiques d'une situation de violence urbaine. Il compte 1027 établissements mobilisés, 222 blocages et dénombre 284 fonctionnaires de police et militaires de la gendarmerie blessés. Mediapart a publié un nouvel article qui revient sur les révélations importantes sur les écrits antisémites tenus par le président du RN. Accusé de mentir par le parti d'extrême droite, le média d'investigation a publié les preuves des conversations de Jordan Bardella. Il détaille aussi la façon dont elles ont été authentifiées. De son côté, Jordan Bardella dénonce des pseudo-preuves et des montages grossiers. Le président du Sénat, Gérard Larcher, Les Républicains, a été réélu hier pour un nouveau mandat aux commandes de la Chambre haute. Avec 203 voix, le sénateur des Yvelines, âgé de 77 ans, qui cumule déjà 15 ans de présidence, a reçu la confiance de ses pairs dès le premier tour du scrutin. À la tête d'une alliance entre la droite et les centristes, il est réélu jusqu'en 2029. Le controversé professeur Jean-Bernard Fourtillant a été condamné à 4 ans de prison par le tribunal correctionnel de Paris pour des essais cliniques sauvages entre 2017 et 2019. Absent du délibéré comme de l'audience au mois de juin dernier, cet homme de 82 ans a été reconnu coupable de recherche interventionnelle impliquant une personne humaine sans autorisation officielle, d'exercice illégal de la profession de médecin et de pharmacien ainsi que d'escroquerie et d'abus de confiance. Pour des tests de ces patchs censés améliorer le traitement des maladies de Parkinson et d'Alzheimer, le tribunal a émis un mandat d'arrêt à son encontre. C'est la fin de ce flash, une très bonne journée à toutes et à tous.
1: Bonjour à toutes et à tous, voici votre flash d'information en Provence verte. Côté météo, le temps sera changeant aujourd'hui, avec des ondées éparses dans l'après-midi, puis un ciel plus nuageux. Il fera 22 degrés vers 14h, avec un vent d'est généralement faible. Demain matin, passage nuageux en altitude et 17 degrés au plus frais, une température supérieure au normal de saison. La mobilisation lycéenne s'est fortement amplifiée hier dans le Var. Environ 2250 personnes ont participé aux différents rassemblements et 45 interpellations ont été réalisées hier, portant à 68 le nombre d'interpellations depuis le début du mouvement. 10 blessés légers sont également recensés. À Brignoles, environ 250 élèves se sont mobilisés devant le lycée Rénoir. Pour aujourd'hui, les 24 lycées du département doivent rester ouverts avec un important dispositif de sécurité autour des établissements. Des drones pourront notamment être utilisés par les forces de l'ordre dans plusieurs communes, dont Brignoles. Le préfet appelle au calme et à la raison. À Corrence, une convention citoyenne va prochainement être mise en place. Un tirage au sort public permettra de sélectionner 30 habitants qui participeront à cette démarche consacrée à la démocratie locale. Ils devront travailler pendant plusieurs mois avant de formuler des propositions qui seront ensuite soumises au conseil municipal. La 5e journée nationale de la résilience se prépare également dans le Var. Le point d'orgue aura lieu le 13 octobre avec des actions destinées à mieux connaître les risques naturels et technologiques du territoire et surtout les bons réflexes à adopter face aux inondations, aux incendies et aux autres situations de crise. Et puis c'est aujourd'hui que débute à Saint-Maximin-la-Sainte-Baume le grand week-end consacré aux 250 ans de la dédicace de la basilique Sainte-Marie-Madeleine. Jusqu'à dimanche, conférences, messes, concerts, expositions et spectacles sont au programme. Aujourd'hui, les festivités débuteront à 18h avec les vêpres, puis une conférence à 18h45. À 20h, place au grand spectacle son et lumière projeté sur la façade de la basilique, suivi à 21h d'un concert d'orgue. L'accès aux principaux rendez-vous est gratuit. C'était votre flash d'information locale sur Radio Couleur Sud. Très bonne journée à tous. 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

0: C'est la météo que nous allons retrouver. Mais juste après la météo, nous allons retrouver une exclusivité. J'avais complètement oublié de vous en parler ce matin. Ben voilà qui est fait pratiquement. Hein. C'est Axel Red qui nous a sorti avec Renault ce 30 septembre. Oui, ça, c'est tout chaud, tout frais. Hein. Après 24 ans de chansons ensemble, puisque au début, en 2002, il nous avait interprété Manhattan Kaboul. Et là, c'est chanter pour elle, tout simplement. Donc, ce qui veut dire que vous allez entendre Axel Red, Renaud, donc chanter pour elle. Juste, voilà. Il suffit que j'arrête le titre parce qu'il était déjà en train de jouer. Donc, je vous disais, chanter pour elle, ce sera dans quelques instants, juste après la météo, comme il se doit, et comme on a l'habitude de la retrouver, chaque heure. Hein. Donc, durant ces 2 heures des matins, plaisir. Bon vendredi, bonne journée à toutes et à tous. Profitez-en bien. C'est le dernier jour de cette semaine pour entamer un excellent et bon week-end que je vous souhaite déjà agréable. Oui, parce qu'il y en a aussi certains qui sont déjà en week-end, hein, qui se disent, moi je ne travaille que jusqu'au jeudi, puis après moi je prolonge mon week-end. Oui, pourquoi pas. Allez, tout de suite la météo.
1: Pour ce vendredi 2 octobre, la météo s'annonce plutôt calme et agréable sur la Belgique comme sur la France, même si la fraîcheur sera bien présente en début de journée. En Belgique, la matinée commencera sous des températures fraîches, généralement comprises entre 5 et 10 degrés. Quelques brumes ou bancs de brouillard pourront se former localement, notamment dans les zones plus humides. Au fil de la matinée, ces grisailles auront tendance à se dissiper et les éclaircies deviendront de plus en plus nombreuses. Dans l'après-midi, le temps restera sec et assez lumineux. Les températures remonteront progressivement pour atteindre généralement entre 16 et 20 degrés. Une petite fraîcheur pourra toutefois persister par moments sous un ciel plus nuageux. Du côté de la France, la matinée sera également fraîche, avec des températures généralement comprises entre 6 et 14 degrés. Quelques passages nuageux, brumes ou brouillards pourront accompagner le début de journée, mais le soleil devrait progressivement prendre davantage de place. L'après-midi, les températures seront nettement plus douces. Il fera généralement entre 20 et 24 degrés sur une grande partie du pays, avec des valeurs pouvant atteindre 25 à 28 degrés dans les régions les plus méridionales. Au final, ce vendredi 2 octobre nous offrira donc une journée plutôt agréable, avec une matinée fraîche en Belgique comme en France, suivie d'une remontée des températures et de belles éclaircies au fil des heures. Une météo qui devrait permettre de profiter pleinement de

Axel Red avec Chrono. Chantez pour elle. Exclusivité hein, sur votre radio dans les matins plaisir. C'est vrai qu'on essaie de vous offrir comme ça de temps en temps quelques exclusivités. Bah, histoire que nous sommes quand même les premiers hein, à vous offrir les titres comme celui-ci, entre autres d'Axel Red, chantez pour elle avec Chrono. Simply Red, pour suivre la programmation musicale de ce matin dans les matins plaisir, je vous souhaite encore un bon appétit si vous prenez votre petit déjeuner, bonne route si vous prenez la route pour aller vers le travail, et bon travail si vous y êtes déjà.

0: 7h22 minutes déjà. À l'instant, c'était Simply Red. J'espère que tout va toujours bien chez vous, que tout se passe bien, que vous vous préparez tout doucement, vous qui n'êtes pas encore parti hein, vers votre travail, et bien que vous vous préparez tout doucement hein, pour partir. Ouais, ouais, tout à fait. Et puis, j'en connais certaines qui partent à la fin de l'émission. C'est bien aussi, et c'est mieux. Bah oui, pourquoi pas. Allez, tout de suite, l'éphéméride.
1: Aujourd'hui, c'est la Saint-Léger. Léger, également appelé Léo de Gare, fut évêque d'Autun au 7e siècle. Un petit détour par l'histoire maintenant. En France, le 2 octobre 1773, le roi Louis XV vend le palais de l'Élysée, alors appelé Hôtel d'Evreux, au banquier Nicolas Beaujon. Le bâtiment deviendra bien plus tard la résidence officielle des présidents de la République française. Et en Belgique, retour au 2 octobre 1830, en pleine révolution belge. Ce jour-là, la citadelle de Namur, encore occupée par les troupes hollandaises, capitule face aux forces belges. Quelques semaines plus tard, l'indépendance de la Belgique sera proclamée. Place maintenant aux anniversaires. On commence avec Emma Colberti, qui fête aujourd'hui ses 54 ans. La comédienne française s'est fait connaître du grand public à la télévision, notamment dans la série « Jamais deux sans toi ». Elle a également joué dans de nombreuses séries populaires comme « Joséphine »,« Ange gardien »,« Famille d'accueil » et « Un si grand soleil ». Autre anniversaire, celui de Franck Delay, qui fête ses 53 ans. Chanteur et comédien français, il s'est notamment fait connaître dans les années 1990 comme membre du groupe 2B3, aux côtés de Philippe Nikolic et Adèle Cachermi. On souhaite également un très joyeux anniversaire à Marion Bartoli, qui souffle ses 42 bougies. L'ancienne joueuse de tennis française a marqué l'histoire du tennis en remportant Wimbledon en 2013. Elle avait notamment atteint la finale du tournoi en 2007, avant de décrocher 6 ans plus tard le plus grand titre de sa carrière. Et du côté belge, impossible de ne pas citer Michy Batshuayi, qui fête ses 33 ans. Né à Bruxelles, l'attaquant belge a notamment joué au Standard de Liège, à l'Olympique de Marseille, à Chelsea, au Borussia Dortmund et à Galatasaray. Il compte également 55 sélections avec les Diables Rouges et a participé aux Coupes du Monde 2018 et 2022. Et puis, aujourd'hui, nous avons aussi un anniversaire un peu particulier à souhaiter. Très joyeux anniversaire à Armand Depasse, animateur sur J600. Armand, toute l'équipe des Matins Plaisirs te souhaite une excellente journée, beaucoup de bonheur et encore plein de belles années derrière le micro. Et pour aujourd'hui, une seule consigne. Profite bien de ta journée. Mais attention quand même, Armand. Il ne faudrait pas que les bougies prennent le dessus sur les watts de J600. Très joyeux anniversaire Armand, et rendez-vous derrière le micro pour continuer à faire vivre la musique et la bonne humeur. La pensée du jour. Le bonheur ne se trouve pas seulement dans les grands moments. Il se cache aussi dans les petits plaisirs que l'on prend parfois le temps de regarder. Et le dicton du jour. À la Saint-Léger, le blé qu'on sème est bon à récolter. Toute l'équipe des Matins Plaisirs vous souhaite une très belle journée, pleine de musique, de sourires et de bonne humeur. Que vous soyez déjà bien réveillé ou encore tranquillement installé avec votre café, profitez de chaque petit moment. Prenez soin de vous et surtout, restez avec nous pour encore plus de musique, de bonne humeur et de belles surprises. Très belle journée à toutes et à tous.

0: vous emmener du côté de chez Swan à l'instant, Dave, à 7h28, c'est le moment, c'est l'instant de retrouver notre agenda. Comme vous le savez, tous les jours, on retrouve l'agenda. Hein, donc, et si vous, vous avez une actualité à nous faire passer, que vous organisiez une brocante, un marché artisanal, ou une marche aussi, ah ben, ça peut se faire. Hein. Vous allez sur la page Facebook des Matins Plaisir, tout est renseigné, l'adresse mail auquel vous allez pouvoir, et vous pouvez, bien entendu, envoyer votre actualité. Cela passera très vite à l'antenne. Donc voilà, je ne vous dis que ça. Et puis, que dire de plus? Ben voilà, donc, si maintenant vous voulez passer en direct, c'est pas un problème non plus, hein. Vous allez sur la page Facebook toujours, vous allez cliquer sur la petite icône WhatsApp et vous appelez. Et on en parle de votre actualité. Tout de suite, notre agenda pour ce matin.
1: On commence notre agenda des sorties avec une soirée placée sous le signe de l'humour et de l'improvisation. Ce samedi 3 octobre, direction Wands, où le Centre culturel accueille à 20h un match d'improvisation opposant Once Upon a Time au capitaine de la BIM, une équipe venue de Bruxelles. Sur scène, les deux équipes vont s'affronter autour de thèmes imposés par un arbitre, en imaginant des histoires entièrement improvisées sous les yeux du public. Et ici, les spectateurs ne seront pas seulement là pour regarder. À la fin de chaque improvisation, ils pourront voter pour leur équipe favorite. Une soirée qui promet donc son lot de rires, de surprises et de bonne humeur dans la salle Jean-Pierre Catoul, place Faniel numéro 8. L'entrée est à 8€ pour les adultes et à 6€ pour les moins de 16 ans. La réservation est obligatoire. Pour plus d'informations, vous pouvez contacter le Centre culturel de Wands au 085 21 39 02. On change maintenant complètement d'ambiance avec un rendez-vous placé sous le signe de la solidarité et de la sensibilisation. Dans le cadre d'Octobre Rose, les communes de la Vallée d'Aulps se mobilisent pour sensibiliser au dépistage du cancer du sein. Rendez-vous le samedi 10 octobre à partir de 13h30 sur la place du village de La Baume. Au programme, une marche rose, des stands d'information, mais aussi des démonstrations et des initiations à la self-défense et à la danse rock. De nombreuses animations seront proposées tout au long de l'après-midi, pour les petits comme pour les grands. Un moment convivial et solidaire pour se retrouver, s'informer et participer ensemble à la mobilisation d'Octobre Rose. Et pour terminer cet agenda, place à la musique et à la fête, avec une soirée dansante organisée à l'occasion de l'ouverture d'une nouvelle radio. La radio AFMV Web 62 célébrera son ouverture le samedi 24 octobre 2026 à la salle Jean Noyen de Lens. Une grande soirée dansante attend le public avec de la musique, une buvette et un service de restauration. L'entrée est fixée à 10€ pour les adultes et elle sera gratuite pour les enfants. Une soirée qui s'annonce festive et conviviale à partager en famille ou entre amis pour accompagner comme il se doit le lancement d'AFMV Web 62. Rendez-vous donc le samedi 24 octobre à la salle Jean Noyen de Lens pour une soirée placée sous le signe de la musique et de la bonne humeur.
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Elle s'appelle Déborah, et elle nous chantait à l'instant Rebelle, notre auditrice de chaque matin qui nous est fidèle aussi, et qui nous a demandé de pouvoir passer à l'antenne. Voilà qui est fait! Et on poursuit avec Madonna et Quel Souvenir, Borderline tout de suite dans les matins plaisirs.

0: Déjà Madonna avec Borderline. Et tout de suite, sans plus attendre, oui, il est un peu à la bourre, hein, je vous le dis tout de suite, c'est l'horoscope.
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1: 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Bélier, mettez au point une stratégie d'action précise qui délimitera votre champ d'investigation. Taureau, fignolez vos plans dans l'ombre sans vous occuper des autres, ce n'est pas encore le moment d'agir. Gémeaux, il est temps pour vous de faire le point pour savoir où vous en êtes. Cancer, vous vous êtes fixé des objectifs déterminés pour que vos projets aboutissent en temps et en heure. Lion, si vous rencontrez des oppositions avec vos collaborateurs, ne le prenez pas mal et soyez plus à l'écoute des avis de chacun. Vierge, comme vous êtes perfectionniste, vous ne lésinez pas sur les efforts à faire pour parvenir à vos fins. Balance, Mars vous insuffle ses bonnes influences, vous rendant dynamique et enthousiaste. Scorpion, ne vous imposez pas en force, mettez plutôt en exergue vos qualités diplomatiques. Sagittaire, si vous trouvez que vos affaires sont au point mort, ne vous minez pas le moral inutilement. Capricorne, même si vous pouvez obtenir gain de cause, prenez tout votre temps. Verseau, vous êtes perturbé par des soucis qui vous minent le moral. Ne vous laissez pas influencer par les événements extérieurs. Poisson, buvez davantage d'eau au cours de la journée. Rien de tel pour drainer les toxines et entretenir votre ligne de rêve.

0: Je me demande, Ambre, à l'instant, Ambre qui vient de sortir aussi un dernier titre hein, que l'on aura l'occasion d'écouter, bien sûr, que je ne vous ai pas encore passé. C'est vrai. Mais, il est là, il est bien là. Eh oui, j'aurais dû, mais voilà, on ne pense pas toujours. Un petit salut à Sabine qui, au travers de Twitch, alors je vous explique un peu, vous, les autres auditeurs qui écoutent sur leur propre radio, eh bien, certaines radios ont un Twitch, donc ce qui leur permet de chatter avec les autres auditeurs, ce qui fait que, voilà, il y a une très belle interactivité. C'est pourquoi je salue Sabine. Je pense qu'elle est de Huy, Sabine, si je ne m'abuse. Alors bonjour à toi, Sabine, et passe une excellente et belle journée. Voilà. C'est maintenant que nous allons retrouver la chanson de Renaud Mistral Gagnant que vous venez d'entendre un tout petit peu là, hein. Et oui, quand on ne fait pas attention à ces petits boutons, eh ben écoutez, comme je vous le dis à chaque fois, c'est le direct et moi j'adore le direct parce que quand on fait une petite erreur, ben on peut pas revenir en arrière. Et c'est ça la radio finalement, c'est bien ça la radio. Allez, tout de suite, nous allons donc écouter une histoire un tube avant de vraiment de retrouver donc Renaud avec Mistral Gagnant. Et derrière, je pense qu'il y aura Bruno Mars. Voici tout de suite une histoire, un tube.
1: Nous sommes en 1985. Renaud se trouve à Los Angeles pour enregistrer son 7e album. Il travaille depuis plusieurs jours en studio, mais il lui manque encore une chanson pour terminer le disque. Dans un coin du studio, avec sa guitare, un stylo et quelques feuilles de papier, Renaud commence à écrire. Il pense alors à sa fille Lolita, qui n'a que 5 ans. Et les souvenirs de son propre enfance remontent à la surface. Les bonbons d'autrefois, les roux-doudous, les carambars, les coco-boers, et surtout le Mistral Gagnant. Le Mistral Gagnant était une ancienne confiserie très populaire. Elle se présentait sous la forme d'un petit sachet contenant une poudre sucrée et pétillante que l'on aspirait avec une petite paille en réglisse. Et parfois, le paquet était gagnant. On pouvait alors en obtenir un autre gratuitement. Pour Renaud, ces bonbons représentent surtout une époque révolue, celle de l'enfance, des petits plaisirs et des souvenirs qui disparaissent avec le temps. En une trentaine de minutes, il écrit une chanson très personnelle, destinée à sa petite fille. Mais Renaud doute. Il trouve le texte trop intime, presque trop personnel, et il pense que le public ne s'y intéressera pas. Il envisage donc tout simplement de ne pas enregistrer la chanson. Mais avant de prendre sa décision, il téléphone à sa femme Dominique, restée en France. Il lui chante la chanson au téléphone. Et là, sa réaction va changer le destin de Mistral Gagnant. Ému par ce qu'elle vient d'entendre, Dominique lui demande de l'enregistrer. Selon le récit rapporté par plusieurs sources, elle va même lui lancer cette phrase devenue célèbre. « Si tu ne l'enregistres pas, je te quitte !» Renaud retourne donc travailler sur la chanson et la termine au cours de la nuit. Quelques mois plus tard, Mistral Gagnant sort sur l'album du même nom. Et personne ne pouvait alors imaginer que cette chanson, que Renaud jugeait trop personnelle, allait devenir l'un des plus grands classiques de sa carrière. Une chanson dans laquelle un père parle à sa fille, tout en essayant de retenir quelques morceaux de son propre passé. Et c'est probablement ce qui explique sa force. Derrière les bonbons, les souvenirs et les mots simples, chacun peut retrouver une partie de son enfance. Des années plus tard, Mistral Gagnant est même régulièrement cité parmi les chansons préférées du public français. En 2015, elle arrive notamment en tête d'un sondage BVA consacré à la chanson française préférée des Français. Comme quoi, parfois, les chansons que l'on croit trop personnelles sont justement celles qui parlent le plus au cœur de tout le monde.

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0: Et les matins plaisir, c'est fini pour aujourd'hui avec, bien sûr, Mistral Gagnant que l'on vient d'entendre à l'instant même. Et quelle belle histoire, finalement, hein. Edith et Dominique, hein. Oh, la femme de Renault, l'ex-femme de Renault qui lui dit, si tu ne l'enregistres pas, je te quitte. Bon. Ah ben, écoutez, nous, on se retrouve lundi, hein. Bon. Parce que, là, maintenant, je m'en vais partir en week-end. Peut-être aussi comme vous. Bon travail à toutes et tous. Bon vendredi, bon courage à vous. Et je vous souhaite déjà un bon début de week-end. Profitez-en bien. Faites ce que vous devez faire. Les courses, les petites activités avec les enfants aussi, parce qu'il y en a le week-end. Hein, et aussi un petit week-end de repos pour certains d'entre vous. Allez, je vous laisse et on se retrouve lundi.
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0: Jo existait et Jo était une femme. Elle s'appelait Maria José Leão dos Santos, portugaise arrivée en France dans les années 70. Chauffeuse de taxi de nuit, sa voiture était le taxi attitré d'un club de la rue de Ponthieu à Paris. Parmi les clients du Dieu, il y avait un parolier, Étienne Rodagil. Il rentrait tard, il montait dans sa voiture, il parlait et de ses conversations nocturnes, il a tiré un titre. Puis il a changé deux choses, le sexe du personnage, Maria José est devenue Jo, et la couleur du taxi, une Opel blanche dans la vraie vie, jaune dans la chanson. En avril 1987, une jeune fille de 14 ans enregistre ce texte sur une musique de Frank Langolf. Elle s'appelle Vanessa Paradis. 11 semaines numéro 1 en France, numéro 3 en Angleterre. Le premier titre en français dans le top 3 britannique depuis Je t'aime moi non plus, 19 ans plus tôt. Trois personnes dans cette histoire, celle qui a inspiré la chanson, celle qui l'a chantée et ceux qui l'ont écrite. Deux d'entre elles ne sont pas créditées. L'album suivant sera lui aussi entièrement écrit par Rodagil et composé par Langolf. Maria José est morte le 3 mars 2019. Elle a passé 30 ans à entendre sa vie à la radio, mais n'a jamais rien touché dessus. Mais ça, c'est ce que le disque ne dit pas.
1: Bienvenue, c'est Joe.

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0: Bonjour, le mouvement de colère dans les lycées, le ministère de l'Intérieur annonce 1949 interpellations dans le cadre de la nouvelle journée de mobilisation d'hier. Le ministère qui constate une aggravation de la situation, qui selon lui présente désormais toutes les caractéristiques d'une situation de violence urbaine. Il compte 1027 établissements mobilisés, 222 blocages et des nombreux 284 fonctionnaires de police et militaires de la gendarmerie blessés. Mediapart a publié un nouvel article qui revient sur les révélations importantes sur les écrits antisémites tenus par le président du RN. Accusé de mentir par le parti d'extrême droite, le média d'investigation a publié les preuves des conversations de Jordan Bardella. Il détaille aussi la façon dont elles ont été authentifiées. De son côté, Jordan Bardella dénonce des pseudo-preuves et des montages grossiers. Le président du Sénat, Gérard Larcher, Les Républicains, a été réélu hier pour un nouveau mandat aux commandes de la Chambre haute. Avec 203 voix, le sénateur des Yvelines, âgé de 77 ans, qui cumule déjà 15 ans de présidence, a reçu la confiance de ses pairs dès le premier tour du scrutin. À la tête d'une alliance entre la droite et les centristes, il est réélu jusqu'en 2029. Le controversé professeur Jean-Bernard Fourtillant a été condamné à 4 ans de prison par le tribunal correctionnel de Paris pour des essais cliniques sauvages entre 2017 et 2019. Absent du délibéré comme de l'audience au mois de juin dernier, cet homme de 82 ans a été reconnu coupable de recherche interventionnelle impliquant une personne humaine sans autorisation officielle, d'exercice illégal de la profession de médecin et de pharmacien ainsi que d'escroquerie et d'abus de confiance. Pour des tests de ces patchs censés améliorer le traitement des maladies de Parkinson et d'Alzheimer, le tribunal a émis un mandat d'arrêt à son encontre. C'est la fin de ce flash, une très bonne journée à toutes et à tous.
1: Bonjour à toutes et à tous, voici votre flash d'information en Provence verte. Côté météo, le temps sera changeant aujourd'hui, avec des ondées éparses dans l'après-midi, puis un ciel plus nuageux. Il fera 22 degrés vers 14h, avec un vent d'est généralement faible. Demain matin, passage nuageux en altitude et 17 degrés au plus frais, une température supérieure au normal de saison. La mobilisation lycéenne s'est fortement amplifiée hier dans le Var. Environ 2250 personnes ont participé aux différents rassemblements et 45 interpellations ont été réalisées hier, portant à 68 le nombre d'interpellations depuis le début du mouvement. 10 blessés légers sont également recensés. À Brignoles, environ 250 élèves se sont mobilisés devant le lycée Rénoir. Pour aujourd'hui, les 24 lycées du département doivent rester ouverts avec un important dispositif de sécurité autour des établissements. Des drones pourront notamment être utilisés par les forces de l'ordre dans plusieurs communes, dont Brignoles. Le préfet appelle au calme et à la raison. À Corrence, une convention citoyenne va prochainement être mise en place. Un tirage au sort public permettra de sélectionner 30 habitants qui participeront à cette démarche consacrée à la démocratie locale. Ils devront travailler pendant plusieurs mois avant de formuler des propositions qui seront ensuite soumises au conseil municipal. La 5e journée nationale de la résilience se prépare également dans le Var. Le point d'orgue aura lieu le 13 octobre avec des actions destinées à mieux connaître les risques naturels et technologiques du territoire et surtout les bons réflexes à adopter face aux inondations, aux incendies et aux autres situations de crise. Et puis c'est aujourd'hui que débute à Saint-Maximin-la-Sainte-Baume le grand week-end consacré aux 250 ans de la dédicace de la basilique Sainte-Marie-Madeleine. Jusqu'à dimanche, conférences, messes, concerts, expositions et spectacles sont au programme. Aujourd'hui, les festivités débuteront à 18h avec les vêpres, puis une conférence à 18h45. À 20h, place au grand spectacle son et lumière projeté sur la façade de la basilique, suivi à 21h d'un concert d'orgue. L'accès aux principaux rendez-vous est gratuit. C'était votre flash d'information locale sur Radio Couleur Sud. Très bonne journée à tous.
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Bien le bonjour à toutes et à tous, heureux de vous retrouver en ce vendredi matin. Nous sommes le 2 octobre, j'espère que tout va bien pour vous et que vous êtes en forme en ce vendredi. Et oui, dernier jour de la semaine, nouveau mois, voilà, on démarre sous les chapeaux des roues et on va essayer de rester en forme tout ce mois. Nous, en tout cas, on va essayer de vous tenir éveillés avec un max de bonne musique en ce vendredi et puis des petites infos, bien sûr, et aussi, bien sûr, aussi de la bonne humeur. On est là pour ça. Allez, tout de suite, pour débuter ce matin, cet extrait d'un James Bond. No Time to Die, voici Billie Eilish. Très très belle matinée, très bon vendredi.

La météo pour ce vendredi 2 octobre, le ciel reste souvent nuageux avec quelques brumes et de faibles pluies possibles dans l'est. Des éclaircies vont se développer néanmoins au nord, à l'ouest et près de la Méditerranée. Attention, une tendance orageuse est possible en Corse. Les températures pour ce vendredi matin, 10 degrés pour Lille, 11 degrés à Paris, Orléans, Cherbourg et Brest, 14 degrés pour Lyon, 15 degrés pour Strasbourg et Toulouse, 16 à Bordeaux et Biarritz, 17 à Marseille et Nice et 20 degrés pour Ajaccio. Et pour ce vendredi après-midi, 20 degrés sur les Hauts-de-France, la Normandie et la Bretagne, 21 en région parisienne, 21 également sur le Grand Est, 22 degrés sur les Pays de la Loire et le Centre-Val de Loire, 23 en Bourgogne et sur l'Auvergne-Rhône-Alpes, 24 à 25 sur la Nouvelle-Aquitaine, 25 en Corse, 26 sur l'Occitanie et le long de la Méditerranée.

Bientôt 8h30 dans vos matins pas chagrin. On est ensemble pendant encore 2h30. Et ben oui, hein, que voulez-vous, après une demi-heure, ben, il en reste plus que 2h30. C'est comme ça, c'est les matins pas chagrin chaque jour sur votre radio entre 8h et 11h. Et puis on est là pour vous glisser un max de bons sons dans les oreilles. Comme par exemple un petit Iggy Pop. On ne le passe pas souvent dans les matins pas chagrin. Donc on va se faire plaisir, on va se l'écouter. Et on revient juste après pour vous parler de l'horoscope.

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2: Bonjour à tous, l'horoscope de ce vendredi, on débute avec les béliers. Cette journée décuplera votre créativité aujourd'hui les béliers, profitez-en. Les taureaux, le changement c'est maintenant, vous allez prendre un nouveau départ. Les gémeaux, vous vous attaquerez au sujet qui fâche, vous saurez trouver les mots pour apaiser les tensions. Cancer, la franchise n'est pas toujours la bonne solution, vous risquez de blesser sans le vouloir. Les lions, pourquoi faire simple quand on peut faire compliqué, vous en serez l'exemple parfait aujourd'hui. Les vierges, vous allez enfin récolter le fruit de votre travail acharné. Balance, cessez de regarder derrière vous les balances, c'est l'avenir qui compte désormais. Les scorpions, d'un calme olympien, vous traverserez cette journée sans la moindre turbulence. Sagittaire, votre charisme va vous permettre de vous ouvrir des portes très intéressantes. Les capricornes, la nouveauté ne vous fait pas peur, vous vous adaptez très vite à toutes les situations. Verseau, vous avez toutes les clés en main pour montrer votre potentiel. Foncez donc les Verseaux. Et enfin les poissons, vous serez omniprésents sur tous les fronts, les poissons. Tout le monde pourra compter sur vous. Vous apporterez votre soutien à ceux qui en auront le plus besoin. Avec tout ça, très belle journée, un très bon vendredi.

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0: Louis King.
1: J'en peux rien, moi, quand j'entends cette petite musique, ça me donne envie d'une bonne tasse de café. Allez, on va parler dada, hein, on va parler quintet avec monsieur Tom Kazak, et puis après les pronostics, on ira prendre un petit KO ensemble, hein, Tom. Allez, bonjour.
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3: Bonjour, bonjour à tous. C'est le fameux prix céréaliste et les 3600 mètres du parcours de R, l'hippodrome d'Auteuil, qui sera le théâtre du quintet plus de ce jeudi 1er octobre 2026. Il réunira 15 concurrents âgés de 5 ans. Départ prévu 13h55. En tête de notre sélection, le 3, Grey Fighter, pris en note le jour de sa rentrée, il doit confirmer et peut même l'emporter. Suivi de l'As Webcam, qui peut surmonter sa récente pénalisation. Le 4, Monsieur Diafoirus, doit continuer le cours de ses bonnes performances. Le 15, Liprika d'Anjou, bien placé en bas de tableau. Et enfin, le 8, Titi de Paris, ne devrait plus tarder à refaire parler de lui. Il complétera notre sélection. Une sélection que vous pouvez retrouver sur ma chaîne YouTube Tom Kazak, les pronostics hippiques avec mes dernières minutes. Donc notre choix aujourd'hui, premier le 3, Grey Fighter. Second l'As, Webcam. Troisième le 4, Monsieur Diafoirus. Quatrième le 15, Liprika d'Anjou. Cinquième le 8, Titi de Paris. Le second choix le 12, le 9 et le 14. Et à vous la fortune!

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1: Bonjour, le mouvement de colère dans les lycées. Le ministère de l'Intérieur annonce 1949 interpellations dans le cadre de la nouvelle journée de mobilisation d'hier. Le ministère qui constate une aggravation de la situation, qui selon lui présente désormais toutes les caractéristiques d'une situation de violence urbaine. Il compte 1027 établissements mobilisés, 222 blocages et des nombreux 284 fonctionnaires de police et militaires de la gendarmerie blessés. Mediapart a publié un nouvel article qui revient sur les révélations importantes sur les écrits antisémites tenus par le président du RN. Accusé de mentir par le parti d'extrême droite, le média d'investigation a publié les preuves des conversations de Jordan Bardella. Il détaille aussi la façon dont elles ont été authentifiées. De son côté, Jordan Bardella dénonce des pseudo-preuves et des montages grossiers. Le président du Sénat, Gérard Larcher, Les Républicains, a été réélu hier pour un nouveau mandat aux commandes de la Chambre haute. Avec 203 voix, le sénateur des Yvelines, âgé de 77 ans, qui cumule déjà 15 ans de présidence, a reçu la confiance de ses pairs dès le premier tour du scrutin. À la tête d'une alliance entre la droite et les centristes, il est réélu jusqu'en 2029. Le controversé professeur Jean-Bernard Fourtillant a été condamné à 4 ans de prison par le tribunal correctionnel de Paris pour des essais cliniques sauvages entre 2017 et 2019. Absent du délibéré comme de l'audience au mois de juin dernier, cet homme de 82 ans a été reconnu coupable de recherche interventionnelle impliquant une personne humaine sans autorisation officielle, d'exercice illégal de la profession de médecin et de pharmacien ainsi que d'escroquerie et d'abus de confiance pour des tests de ces patchs censés améliorer le traitement des maladies de Parkinson et d'Alzheimer. Le tribunal a émis un mandat d'arrêt à son encontre. C'est la fin de ce flash, une très bonne journée à toutes et à tous.
2: Bonjour à toutes et à tous, voici votre flash d'information en Provence verte. Côté météo, le temps sera changeant aujourd'hui, avec des ondées éparses dans l'après-midi, puis un ciel plus nuageux. Il fera 22 degrés vers 14h, avec un vent d'est généralement faible. Demain matin, passage nuageux en altitude et 17 degrés au plus frais, une température supérieure au normal de saison. La mobilisation lycéenne s'est fortement amplifiée hier dans le Var. Environ 2250 personnes ont participé aux différents rassemblements et 45 interpellations ont été réalisées hier, portant à 68 le nombre d'interpellations depuis le début du mouvement. 10 blessés légers sont également recensés. À Brignoles, environ 250 élèves se sont mobilisés devant le lycée Rénoir. Pour aujourd'hui, les 24 lycées du département doivent rester ouverts avec un important dispositif de sécurité autour des établissements. Des drones pourront notamment être utilisés par les forces de l'ordre dans plusieurs communes, dont Brignoles. Le préfet appelle au calme et à la raison. À Corrence, une convention citoyenne va prochainement être mise en place. Un tirage au sort public permettra de sélectionner 30 habitants qui participeront à cette démarche consacrée à la démocratie locale. Ils devront travailler pendant plusieurs mois avant de formuler des propositions qui seront ensuite soumises au conseil municipal. La 5e journée nationale de la résilience se prépare également dans le Var. Le point d'orgue aura lieu le 13 octobre avec des actions destinées à mieux connaître les risques naturels et technologiques du territoire et surtout les bons réflexes à adopter face aux inondations, aux incendies et aux autres situations de crise. Et puis c'est aujourd'hui que débute à Saint-Maximin-la-Sainte-Baume le grand week-end consacré aux 250 ans de la dédicace de la basilique Sainte-Marie-Madeleine. Jusqu'à dimanche, conférences, messes, concerts, expositions et spectacles sont au programme. Aujourd'hui, les festivités débuteront à 18h avec les vêpres, puis une conférence à 18h45. À 20h, place au grand spectacle son et lumière projeté sur la façade de la basilique, suivi à 21h d'un concert d'orgue. L'accès aux principaux rendez-vous est gratuit. C'était votre flash d'information locale sur Radio Couleur Sud. Très bonne journée à tous.
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0: Il est un peu plus de 9h sur votre radio, et puis c'est la deuxième heure des Matins pas chagrins qui débute. Si vous venez nous rejoindre, bienvenue à vous, et puis surtout, prenez du bon temps, profitez-en, on est vendredi aujourd'hui, le 2 octobre. Et en ce vendredi matin, on va s'intéresser tout de suite aux éphémérides. Bonjour.
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2: Bonjour à tous, ravi de vous retrouver. Nous sommes le 2 octobre, l'occasion de souhaiter une bonne fête aux légers. Né en 616, mort près de Fécamp, Seine-Maritime, vers 670, fils d'un grand seigneur. Il devint évêque d'Autun et combattit Hébroin, maire du palais. Ce dernier lui fit arracher la langue et brûler les yeux, puis l'enferma dans un couvent avant de le faire décapiter. Voici les autres événements marquants de ce 2 octobre. 1949, premier journal télévisé, diffusé chaque soir à 21h. 1972, le Danemark se prononce par référendum pour l'entrée dans la Communauté économique européenne. 1981, une loi française autorise les radios locales sans publicité. 1997, un accident d'autocar marocain sur l'autoroute A7 au nord de Marseille fait 12 morts et 31 blessés. 2003, ouverture du procès en appel de l'infirmière Christine Malève, accusée de l'assassinat de 7 malades incurables. Et puis en 2008, au championnat du monde des rallyes, le français Sébastien Loeb, grâce à sa 3e place au Japon, décroche sa 5e couronne de champion du monde consécutive. Et puis au Grand Prix du Brésil, le britannique Lewis Hamilton termine à la 5e place et devient le plus jeune champion du monde de Formule 1. On passe aux anniversaires célèbres. Marion Bartoli du Puy-en-Velay, joueuse de tennis. Emma Colberti, actrice française. Luis Fernandez, qui vient de Tarifa en Espagne, footballeur et entraîneur. L'actrice Lauren Bracco, née à New York. Gordon Matthew Sumner, dit Sting, chanteur du groupe Police. Et Patrice Carmouse, qui vient de Toulouse, animateur télé. Avant de se quitter, le dicton du jour, ne sème point au jour de Saint-Léger, si tu veux blé trop léger. Je vous retrouve demain, même heure, même radio. D'ici là, très bonne journée à tous.
0: Merci beaucoup, et aujourd'hui nous allons à Choisy-le-Roi pour l'anniversaire de Adrien qui fête ses 38 ans, et c'est sa sœur qui s'appelle Céline qui nous a écrit pour lui souhaiter un très heureux anniversaire. Donc, chère Céline, bon anniversaire, cher Adrien, bon anniversaire de la part de Céline et de la part de toute l'équipe des Matins pas chagrins. Voilà, j'ai inversé un petit peu les anniversaires, comme quoi ça peut arriver. La musique est là pour vous satisfaire avec les Rita Mitsuko et Ding Dang Dang. On les écoute et on revient juste après pour l'actu SF.

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1: La petite actu insolite s'est passée il y a une semaine. Pour la France, 7 minutes de cloche ont sonné un peu partout. Alors vendredi matin, certains habitants ont peut-être eu une drôle de surprise en entendant les cloches sonner. À 10h précises, de nombreuses églises françaises ont fait sonner leurs cloches pendant 7 minutes. En Ariège notamment, toutes les cloches des églises du département ont sonné simultanément. Il s'agissait d'un geste organisé à l'occasion de l'arrivée du pape Léon XIV en France. 7 minutes de sonnerie. Cela représente quand même un sacré concert. Hein. Imaginez-vous quelqu'un qui essaye de dormir tranquillement. Tiens, pourquoi toutes ces cloches sonnent aujourd'hui? Et son voisin, je ne sais pas, mais ça fait déjà 5 minutes. Cette sonnerie simultanée était évidemment symbolique et devait être entendue comme un signal d'accueil. Mais pour les habitants vivant juste à côté d'un clocher, on peut imaginer que le réveil en cas de grasse matinée n'était absolument pas nécessaire ce matin-là. Et finalement, 7 minutes, c'est pas énorme.

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1: Dans quelques minutes, il sera 10h30. On vous parlera bien sûr du programme télévision. Mais avant de vous parler télévision, on va parler dicton du jour. En ce 25 septembre, premier dicton, brouillard d'automne, beau temps nous donne. Et puis, autre petit dicton, à la Saint-Firmin, les beaux jours rebroussent chemin. Voilà pour les dictons de ce 25 septembre. Comme quoi, si ça brousse chemin, c'est malheureux, car nous, on aime bien hein, le beau temps malgré tout. Allez, Supertramp, Don't Leave Me Now, c'est ce qui débarque de suite dans votre radio. Très bon vendredi!

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1: Voici ma sélection télé pour ce vendredi 2 octobre avec ce soir sur TF1 du football, France-Italie, Ligue des Nations. Sur France 2, Capitaine Marleau avec Corinne Maziero. Sur France 3, Le Grand Bêtisier, 50 ans de rire, présenté par Camille Serre. Sur M6, La Roue de la Fortune spéciale célébrité, présenté par Éric Antoine. Il reçoit notamment Roselyne Bachelot, Ino Pocodevez, Miss France 2026 et Gilles Alma. Vous retrouverez ce soir sur TMC Karaoké, film français avec Michel Larocque et Claudia Tagbo. Sur Gulli, le téléfilm d'animation Vivo. Sur C-Star, Un été au camping, série documentaire de Guillaume Janton. Sur Sister, Hawaï 5-0, la série. Et autre série sur RMC Life avec plusieurs épisodes à la suite dès 21h10, c'est la série Castle. Bon zapping! Let's go!

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0: On va aller rejoindre le top des 10h dans quelques instants, mais avant ça, on se fait la petite actu musicale de ce vendredi. On vous parlera d'un artiste et découvrir cet artiste dans la mesure du possible. Allez, on y va.
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2: Dans l'actualité musicale du jour, on parle d'MC Solar, Rien ne se perd. Claude MC Solar réédite son opus iconique 5e As. Le chanteur et rappeur offre un cadeau de taille à ses fans en sortant une version inédite de son 5e album studio 5e As, qui fête d'ailleurs son 25e anniversaire. Partagé en 2001 et certifié double disque de platine, 5e As a marqué les générations par la finesse de ses mélodies et la justesse de ses mots, porté notamment par des titres mythiques comme Solar pleure, La vie est belle ou encore Hasta la vista. En tous les cas, MC Solar s'est bel et bien confié. L'album trouve donc une deuxième vie grâce à cette réédition qui comprend notamment une version internationale intitulée 50 Ace. Serait-il un clin d'œil au titre La Belle et le Bad Boy? Entendu dans le final de la série américaine Sex and the City, l'interprète MC Solar donne quelques détails. « Chaque fois que je vais dans un pays étranger, en Angleterre, en Allemagne ou aux États-Unis, on me dit « Yo, la belle et le bad boy », a-t-il expliqué. En tous les cas, eh bien, cette sortie de cette édition anniversaire de 5e As est d'ores et déjà disponible, notamment en tirage ultra limité de cette édition internationale avec la album en double vinyle couleur crème Fifth Ace, sorti à l'export uniquement et contenant des titres exclusifs. Également en double vinyle de couleur or, en double vinyle standard et une version également de CD en édition limitée. On se retrouve très vite avec d'autres actualités musicales.

0: teinte de ces matins pas chagrin. Comment ça va? Ça va, on tient la forme, on est vendredi, dernier jour de la semaine, dernière heure de cette émission, voilà. Tout est là pour la dernière, hein, et puis on sera quand même du week-end, ne vous inquiétez pas. On va tout de suite retrouver Daniel, Daniel qui piaffe d'impatience pour vous présenter son petit générique culte. Bonjour Daniel.
1: Bonjour Louise, bonjour à toutes et à tous et bienvenue dans Générique culte. Un jet privé qui fend les nuages, des photographies étalées sur une table en verre, une citation philosophique déclamée d'une voix grave et la traque psychologique des esprits les plus sombres. Aujourd'hui, on rejoint le département d'analyse du comportement du FBI, on affûte ses théories et on s'intéresse à la référence du profilage télévisé, la mythique saga d'Esprit criminel. Arrivée sur TF1 en 2006, la série créée par Jeff Davis a captivé des millions de fidèles en suivant l'équipe d'élite du Beau, dirigée par Aaron Hotchner, puis David Rossi, épaulé par le surdoué Spencer Reid, le dynamique Derek Morgan et l'incontournable informaticienne Penelope Garcia. Regardez Esprit criminel le mercredi soir, c'était tenter de comprendre l'incompréhensible pour devancer le prochain geste du tueur. On s'installait devant la télé et c'est là que commençait le grand classique, la première citation littéraire qui posait le décor, la tension dramatique des 48 heures de traque, le tableau blanc couvert de photos de suspects et la citation finale qui refermait l'enquête avec émotion. Rythmé par les compositions tendues et percutantes de Marc Mancina puis Marc Fantini, ce thème musical pose instantanément un climat de suspense et d'urgence. Alors montez le son et préparez vos profils. Voici le générique percutant d'Esprit criminel.

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1: Dans l'actualité people du jour, on parle de Busy Phillips, opéré d'une tumeur au cerveau au lendemain de la mort de son ami James Van Der Beek. L'actrice âgée de 47 ans a passé un scanner du corps entier réservé après avoir vu une publicité sur Instagram. Son ex-mari la pousse à maintenir le rendez-vous. C'est peut-être la meilleure chose que tu puisses faire pour ton ami ce matin. Le lendemain, les médecins ont découvert une masse de 2,6 cm dans son cerveau. Opéré pendant 5 heures, Busy Phillips apprend qu'il s'agit d'un oligodendroglyome de grade 2, une tumeur rare et cancéreuse. Un rendez-vous maintenu et donc une vie sauvée. On se retrouve très vite avec d'autres Actu People.

0: Y'a quelqu'un ?
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Dans quelques minutes, il sera 10h30 dans Vos Matins Pas Chagrin. On va se faire un petit souvenir musical hein, avant de retrouver la rubrique littéraire de Monsieur Frédéric Kosner. Et là, je vous pose un groupe français qui a marqué dans les années 80-90. C'était le groupe Niagara. Et le titre que je vous propose ce matin, c'est « Pendant que les champs brûlent ». Allez, on se l'écoute et on revient très vite.

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1: La chute d'Eddie Blanquett de Melissa Loukachenko, ce sont deux histoires hors du commun séparées par cinq générations. C'est une fresque historique, documentée et décapante, la colonisation vue par les aborigènes d'hier et d'aujourd'hui. La romancière possède un style d'une modernité vibrante servi par une excellente traduction signée Mireille Vignol. Car ce n'est pas une vulgaire racine qui aura raison d'Eddie Blanquett. Coincé à l'hôpital après une mauvaise chute, éveillé par sa petite fille Winona, fougueuse militante aborigène, Mamie Eddie se retrouve sur un malentendu propulsé, plus vieille aborigène du Queensland. La machine s'emballe autour de Mamie Eddie qui ne dédaigne pas sa nouvelle notoriété. Mais les fantômes du passé s'en mêlent et menacent de perturber les célébrations officielles du bicentenaire de Brisbane. Deux siècles plus tôt, au même endroit, le jeune Moulanin débutait son initiation alors que les colons débarquaient, toujours plus nombreux. Féroce, historiquement précis, mais aussi tendre, optimiste et d'un humour mordant, la chute d'Eddie Blanquett nous entraîne dans une épopée historique où s'entrelacent deux histoires de famille, d'amour et de combat qui se rejoignent dans une chute aussi forte qu'inattendue. La chute d'Eddie Blanquett de Melissa Loukachenko est paru aux éditions Synchroniques.

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pour ce vendredi 12 octobre, c'est fini, c'est terminé, c'est la fin de ces matins pas chagrins, et ça rime en plus. On revient bien sûr demain samedi, 8h-11h, c'est l'heure des matins pas chagrins, chaque jour, sur votre radio favorite, soyez lui fidèle, et soyez nous fidèles également, nous on sera là en tout cas, pour vous accompagner pendant 3 heures avec de la musique, des petites infos, et bien sûr, tout ça dans la bonne humeur. Et comme chaque matin, on va se quitter avec la petite nouveauté du jour. Et comme je ne l'ai pas fait ce matin, si vous voulez nous contacter, n'hésitez pas, lesmatinspaschagrins@gmail.com.

Notre nouveauté pour ce vendredi, c'est Pierre Demar qui la signe. Ça s'appelle Quasiment Parfait. Et il n'est pas tout seul, Monsieur Demar. Il est avec Clara. Clara Luciani. Eh oui, allez, on les écoute. Et on se dit ciao, ciao, bye, bye. Et à demain, si vous le voulez bien.

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2: Et nous sommes de retour dans votre radio. Applaudissez-vous, les amis. Applaudissez-vous, ouais, vous êtes beaux. Je vous aime, je vous kiffe. Je vous adore. On va passer une heure ensemble à rigoler, à papoter avec des blagounettes. Yann Morel, vous avez levé le doigt. Je vous donne la parole.
3: Eh bien, je vais te dire une bonne chose, Karl.
2: Oui.
3: Moi aussi, je me kiffe.
2: C'est bien. C'est la positive attitude. C'est parfait. Yann Morel, vous nous ferez un joli conte.
3: Exactement.
2: On peut savoir sur quoi?
3: Alors, ça s'appelle le Jojo d'or.
2: Le Jojo d'or.
4: Jojo d'or.
2: J'ai trop hâte d'entendre ça. Laurence Ruati, bonjour.
4: Mais coucou Carlito.
2: Comment ça va?
4: Mais très bien, parce que je suis avec vous.
2: Vous êtes peignée avec un pétard ce matin.
4: Ouais, c'est joli, non?
2: Ouais, c'est nouveau.
4: Merci.
2: C'est très joli.
4: Merci. J'adore.
3: T'as le même coiffeur que Titi?
5: Oui, j'allais dire après, me la passer pour me coiffer.
4: Merci.
2: Non, c'est très joli ce petit truc.
4: Merci.
2: Des trucs derrière, comme ça, là, qui pend. Ben, alors.
4: Et ben, il y a des fois, des compliments étaient meilleurs.
2: Oui, c'est vrai, mais je vous taquine. Je vous taquine. On jouera avec vous.
4: Mais avec plaisir.
2: D'accord. Jérôme, vous avez une question colle à nous poser.
6: Oui.
2: Voilà, on va réfléchir avec vous.
6: Oui.
2: Virginie Bourdin est là.
7: Oui.
2: La machine à café.
7: Oui.
2: Alors aujourd'hui, attention, c'est secret de beauté.
7: Ah oui, je vais tout vous livrer là.
2: Mais vous vous adressez au... je vais tout donner. Je vais tout vous donner.
7: Oui. Des promesses toujours.
4: Non,
7: des promesses.
4: Mais comment est né le mascara? Comment avoir un sourire avec d'un blanc éclatant? Ou encore les secrets de la marquise de Montespan?
7: Oh, la marquise de Montespan.
2: Pan. Thierry est là, bonjour.
8: Oui,
2: Thierry.
8: Salut.
2: Ça va mon Titi?
8: Mais oui.
2: Bon, on va vous retrouver tout à l'heure avec votre double, le Grand Sphinx.
8: Oui.
2: Et vous ouvrez le bal. Maintenant.
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2: Allez, tournée de blagounette, à vous de jouer mon Titi, soyez bon, soyez fort.
8: À la fin de l'année scolaire, il y a une dame très énervée qui va voir la maîtresse et puis lui fait « Vous vous rendez compte, vous avez même pas donné un prix à mon fils pour la fin de l'année ?» Elle lui dit « Bah écoutez, je suis désolé, mais il a rien fait l'année. » Elle dit « Bah vous avez qu'à lui donner le prix de celui qui fait rien. »
2: Ok, d'accord. D'accord.
8: Voilà.
2: Qui relève le niveau?
7: Ça se passe à la fac de psycho. Et là, c'est un professeur de psychologie qui commence son cours. Alors aujourd'hui, nous allons étudier les différents stades de la colère. Donc, il fait venir un téléphone portable dans la salle, il compose un numéro au hasard et il demande « Bonjour madame, pourrais-je parler à Jacques, s'il vous plaît ?»« Ah non, vous faites erreur, il n'y a pas de Jacques à ce numéro. » Il raccroche, il se tourne vers les étudiants, il dit « Voilà, vous venez d'assister à la phase de mise en condition. » Bien, continuons. Il recommence, il appelle, la dame répond « Non, je vous ai déjà dit qu'il n'y a pas de Jacques ici. Au revoir. » Voilà, il raccroche, il recommence, il réitère une bonne douzaine de fois, l'autre commence à péter les plombs. « Il n'y a pas de Jacques là, t'as compris ou quoi? Il n'y a pas de Jacques. » Bon, elle raccroche, il continue encore une bonne vingtaine de fois, l'autre elle est hystérique au bout du fil. Il dit, voilà, il raccroche un dernier coup, il dit, voilà, là, nous venons d'atteindre le niveau ultime de la colère. Et là, il y a un étudiant qui lève la main qui dit, non, je pense qu'il y a un stade supérieur. Ah bon, mais c'est incroyable, venez, illustrer, il lui donne le téléphone, l'autre, il recompose le même numéro. Bonjour madame, je suis Jacques, y a-t-il eu des messages pour moi?
2: Yes, j'adore, bravo Virginie, nickel. Yann, vous avez une blagounette, évidemment.
3: Oui, alors c'est un représentant qui est en déplacement.
2: Oui.
3: Et donc, voilà, là, le soir arrive, il a fini sa journée, puis il faut qu'il trouve un endroit où pioncer, quoi. Donc il regarde un peu, et puis là, il voit une auberge qui s'appelle Georges et le Dragon. Donc il se dit, bon, allez, je vais aller passer la nuit, là. Hop, il entre dans le hall, et là, la tenancière, elle est vilaine. Mais vilaine. Il va la voir, il fait, bonjour madame, est-ce que je voudrais voir Georges, s'il vous plaît?
2: Vous l'avez pas eu ou
3: non,
2: quoi?
3: Non. Parce que l'auberge s'appelle
2: Georges et le dragon.
7: Oui.
3: Donc il y va et la tenancière elle est très très vilaine.
7: Oui.
3: Ah. Et bonjour, je voudrais voir Georges s'il vous plaît.
8: Ah bah c'est la crise des dragons.
3: Voilà.
2: Voilà. Ils vous ont même pas écouté, c'est des méchants.
4: Elle était pas.
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4: Elle n'était pas la meilleure.
2: Non, mais moi j'ai bien aimé.
4: Mais moi aussi.
2: Mais moi je suis bon public avec vous, Yann.
4: Ça fait longtemps que t'as pas fait le gorille vert.
3: Me cherche pas toi.
2: Allez Titi.
8: Alors, c'est deux chiens qui se promènent et puis tout d'un coup, il y en a un qui se met à frétiller de la queue et puis il dit « Oh, regarde, un réverbère neuf !» Il dit « Ça s'arrose
2: !» Et ben voilà, c'est ça mignon. C'est pas mal. On termine avec vous, Lolotte, et un petit toc-toc-toc, vous avez.
4: Allez, toc-toc-toc, qui est là?
2: Qui est là?
6: Jean-Qui. J'entends le loup, le renard et la bête. J'entends le loup et le renard chanter.
2: Très bien. C'est
6: encore
2: tout? Non, ça va. Non, ça me va. Ça
6: je garde pour la prochaine.
2: Allez, on va marquer une pause. Qu'est-ce qu'il y a, Jérôme?
10: Je sais pas.
2: Allez, à tout de suite. Calmez-vous.
6: Il y aura, comme d'hab.
10: Merde.
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1: Retour de votre émission Les affreux Jojo avec Jérôme Delarua.
2: Jérôme Delarua, ouais. C'est Jérôme.
1: Ouais, c'est
2: de
1: vous
2: la
1: là-bas.
2: Rua.
1: C'est vous là-bas que je vois.
2: Jérôme Delarua, c'est Gégé.
1: Gégé va nous poser une question colle, une questiole. Donc on va essayer de trouver de quoi ça s'agit. Allez-y, Jérôme.
3: Vous voulez quoi, une dure ou une dure?
1: Un truc où on peut déconner dessus, quoi, par exemple. Tu vois?
3: Sur le sport, vous n'êtes pas déconner ou vous ne rien?
4: Alors, moi, je vais bien déconner.
5: En tout cas, si je tombe juste, tu pourras vraiment pas m'en vouloir, je l'aurais pas fait exprès.
3: Ouais, c'est exact. Mais ça m'étonnerait. Alors, vous connaissez le tennis. Au tennis, il y a des tournois de grands chelems.
1: Oui.
3: Et dont un qui s'appelle Wimbledon.
1: Oui. Okay. Ah, oui.
5: Pour l'instant,
1: c'est bon, on est bon.
3: Ça passe. Okay.
1: Ouais, ça passe.
3: Qui est donc Wimbledon?
1: Monsieur Wimbledon.
5: En Angleterre. C'est en
3: bien.
5: Angleterre.
3: C'est en Angleterre. Virginie, c'est en Angleterre, Wimbledon.
4: Oui. Et il y a des... à côté de l'Espagne.
6: De l'Estonie.
1: Oui, en pliant la carte.
4: En pliant la carte.
3: Alors, c'est un tournoi particulier qui n'a rien à voir avec les autres. Il a plein de traditions insolites. Alors, essayez de m'en trouver déjà quelques-unes. Qu'est-ce qui se passe dans ce tournoi?
4: Ça se fait sur terre battue.
5: Et non, justement.
3: Non, ça se fait sur l'herbe.
5: Ça se fait sur l'herbe.
4: Voilà, je savais qu'il y avait un truc avec le sol.
3: Il y a plusieurs tournois qui se
7: font. Ils jouent pieds nus.
3: Non.
4: Non. Il joue en slip.
3: Vous avez déjà essayé de jouer au tennis pieds nus?
1: Non. Moi j'ai essayé. Ouais, j'ai essayé moi aussi.
3: Il
1: faut pas.
4: Ça brûle, hein?
3: Non.
1: Pas.
3: Non, mais c'est que tu n'as pas du tout les mêmes appuis. Tu fais que tricoter.
4: Ça glisse, ouais.
3: Tu piétines, tu vois.
1: Pas, ouais.
3: Parce qu'au tennis, je sais pas, si tu prends des appuis, tu vois.
1: Mm-hmm.
3: Mais pieds nus, tu les prends pas les appuis.
1: Bah oui, bah oui.
3: Donc en fait, tu fais que piétiner et tu t'en sors pas.
1: D'accord.
3: Pieds nus, c'est comme si tu étais tout nu, pareil.
1: Mm. C'est ça. Sauf que c'est. Que les pieds.
3: Oui. Sauf que c'est que les pieds.
4: Je trouve que nos réflexions sont d'une hauteur.
1: Tout va bien.
3: Alors, il y a. Il y a quatre traditions à respecter.
1: À Wimbledon.
4: Voilà.
1: Ok. Alors, la première, jouer au tennis.
4: Avec des chaussures.
3: Il n'y a rien d'insolite.
5: Non. Il ne faut que des raquettes vertes pour s'accorder avec l'herbe.
3: Non. C'est rigolo.
1: C'est que pour les joueurs, pas pour le public.
3: Il y en a pour le public, il y en a pour les joueurs, il y en a pour tout le monde en fait.
1: Ah d'accord.
4: Alors public, il y a un code vestimentaire à respecter.
3: Non.
1: Mais presque.
4: Mais c'est pas loin.
3: C'est pas eux.
7: Un rituel.
1: Les joueurs doivent
4: avoir un short pour les hommes et une jupe pour les femmes.
3: Alors pas du tout.
7: Une photo de la reine sur le short.
1: Eh bien l'inverse
7: une
1: alors.
7: Une photo de la reine
3: une
7: sur le short.
3: Une photo de la reine sur le short, peut-être. Bien sûr.
4: Sur les chaussettes.
7: Devant.
4: Sur les chaussettes.
1: Non,
4: mais il doit y avoir une histoire de longueur ou de je sais pas quoi.
1: Donc les jupes pour les garçons et les shorts pour les filles.
7: C'est un rapport avec
3: comme elles veulent, les garçons comme ils veulent.
7: C'est un rapport avec la reine.
4: Est-ce qu'il y a un rapport avec les balles?
3: Il y a autre chose qui a un rapport avec la reine.
1: Avec la reine.
3: Les balles sont jaunes.
1: Les balles sont jaunes, donc c'est normal.
3: Sur le vert, ça passe super bien.
4: C'est nickel. Mais quoi,
1: il y a une espèce de rituel, genre un signe de croix ou un truc comme ça pour respecter.
3: Alors, ça n'a rien à voir avec les tenues des trucs, ça c'est l'autre chose qui est solide.
1: Mais moi j'avance de l'autre côté plutôt.
3: D'accord, ok.
4: Quand tu rentres sur le terrain, tu dois embrasser un truc.
3: Quand tu rentres sur le terrain, qu'il y a quelqu'un dans les tribunes.
1: Tu dois saluer, tu dois te faire la révérence.
4: Tu dois faire la révérence.
7: Il faut dire
4: à la reine.
7: God save the queen.
3: Si la reine est dans les tribunes.
1: Oui. Ah.
3: Sinon, tu fais pas.
4: D'accord.
3: Et si la reine est dans les tribunes, les joueurs qui rentrent font la révérence à la reine.
4: D'accord.
1: De nos jours.
5: C'est le minimum.
1: De nos jours.
4: Oui, enfin, ça me paraît.
3: Ça, c'est le premier.
1: D'accord.
3: Je vous rappelle qu'il y en a quatre.
5: Donc, pour vestimentaire, c'est une question de couleur. Ils ne peuvent jouer qu'en blanc.
3: Exactement, monsieur.
1: Bravo, Yann.
4: Bam!
1: Ça fait deux. Bam!
4: Alors?
3: Et en blanc, et en plus, en blanc. C'est-à-dire vraiment
4: d'accord.
3: Tout blanc.
4: Tout blanc. D'accord.
3: Chaussures, chaussettes, tout blanc.
1: De la tête aux pieds.
4: D'accord.
3: Et tu regarderas le tour de Wimbledon, les joueurs n'ont pas de t-shirt bariolé, ils sont en blanc.
1: D'accord.
4: Mais c'est bien en même temps, ça doit être joli.
1: Oui.
5: Très classe.
1: Donc, salut la reine. Jouer en blanc. Il y a un rituel, on a parlé du rituel. Donc, ça, c'est le truc avec la reine.
4: Alors, pour le public.
3: Pour le public.
4: C'est quoi? C'est
1: faire une hola, c'est obligatoire.
3: Non. C'est un truc de dégustation. Tout le public.
7: Ils doivent boire du thé.
3: Non.
1: Ils doivent goûter les balles.
4: Toutes les 4 heures.
1: Ils doivent manger les balles avant.
3: C'est un truc qui est introuvable. Il y a des dégustations de fraises, parce que c'est l'époque des fraises.
1: Ah ouais.
3: Alors, ils me le donnent, donc ils vendent des barquettes de fraises, comme à Roland-Garros. C'est le canotier, je crois.
4: D'accord.
3: À Roland-Garros, ils ont tout le public achète des canotiers. Tu sais, les petits chapeaux en paille.
4: Ah oui.
3: Et donc, le dernier.
4: Ah.
3: Et dans tout le stade, donc il y a une tribune, il y a les joueurs, il y a le terrain,
1: Ouais.
3: Et on voit absolument rien.
5: Ah, il n'y a pas de sponsor.
3: Il n'y a aucun
4: génial,
3: sponsor
4: génial.
3: Visible, c'est-à-dire qu'il n'y a aucune annonce, ni bande, ni Rolex.
1: Pour gâcher le décor.
3: Voilà. Donc les joueurs en blanc, pas de pub.
1: D'accord.
3: On déguste des fraises et on fait la révérence à la reine.
1: Eh bien, bravo.
4: Wow. Mais c'est du savoir-vivre.
1: Exactement.
3: Oui. Ils sont cons, ces Anglais.
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1: Soyez les bienvenus si vous venez d'arriver dans cette émission. Vous êtes nouveau, vous nous découvrez, on vous salue, Marie et les autres. Et on va retrouver maintenant Virginie qui va nous proposer la machine à café. Donc là, c'est le petit moment où on apprend plein de trucs qu'on peut ressortir à son collègue de travail. C'est la machine à café. Pipo bimbo, s'il vous plaît, est-ce qu'on peut avoir un jingle pour notre Virginie Bourdin et la machine à café?
2: Je peux pas, j'ai le doigt cassé.
1: Ouais.
3: Dis donc,
1: vous avez bossé, oui, bande de feignasses.
3: Pas possible. Café, que j'aime
1: ta couleur. Aujourd'hui, Virginie nous donne des secrets de beauté.
3: Oui.
1: Ouais.
4: Non. Sans...
1: ouais,
4: sans,
1: mais
4: sans
1: non.
4: Sans avoir testé, on est bien d'accord.
3: J'ai pas dit que je les applique. J'ai dit que je les livre.
1: Vous n'en avez pas besoin, Virginie.
3: Oui, oh, oui, oui, oui.
1: Vous êtes belle au naturel.
3: Gentil. Voilà, et puis après, il y a peut-être des trucs que nous, on n'a pas eu l'info encore. C'est en 1915 que le chimiste T.L. Williams invente le premier mascara en mélangeant de la vaseline et de la poussière de charbon. Et
4: il faisait quoi, la vaseline, juste avant?
3: Alors, en fait, ce qui se passe, c'est qu'il souhaitait aider sa sœur, qui s'appelait Mabel, à séduire l'homme qu'elle aimait. Et il trouve le nom de sa marque en contractant le prénom de sa sœur et la vaseline, Maybelline. Eh oui, c'est le premier mascara, Maybelline.
1: Ah d'accord.
4: Mais ça existe encore aujourd'hui, cette marque-là?
3: Oui. Mais oui. Ah, oui, oui. Ça vient vraiment de là.
4: Ouais, parce que je l'utilise souvent, c'est pour ça.
1: Ça se voit, vous avez bonne mine.
5: Ce matin, j'ai pas
6: T'as
5: pu.
6: T'as beaux
5: mais...
6: yeux.
3: Alors, sachez qu'il est possible de blanchir ses dents en les frottant avec un morceau de charbon noir naturel.
1: Ah bah dis donc.
3: C'est
1: paradoxal, oui.
3: Oui.
4: Ou avec du papier de verre.
3: Eh bien, non.
4: À la meuleuse.
3: Mais en fait, le charbon est un agent blanchissant pour les dents et il est d'ailleurs utilisé dans la composition de certains dentifrices.
4: Tout à fait.
3: Vous remarquerez.
1: Exactement.
3: Donc
1: oui.
3: Voilà. Non, réellement, c'est vraiment un agent.
4: Moi, j'ai une copine, je ne sais plus quelle est, camerounaise, je crois. C'est des bâtons qui. Tu sais, les blancs, ils ont des dents blanches.
3: Mm-hmm.
4: C'est pas que le blanc ressort mieux. Hein.
1: Si, ça joue un peu quand même.
4: Ça joue un peu. Mais c'est des bâtons. Comme les bâtons de réglisse,
7: c'est du messouac. Ouais.
4: Du quoi?
7: Du messouac.
4: Reste poli quand même. Tu sais, quand je comprends pas le mot, je m'énerve facilement.
7: Bah, je crois que c'est une sorte de racine.
3: Oui, c'est ça.
7: Effectivement, et qui est
4: mais c'est
7: bonne
4: hyper
7: pour
4: efficace, apparemment.
5: Et c'est aussi pour ça, j'ai une pote qui m'expliquait que c'est aussi pour ça qu'ils ont des très très bonnes dents. Parce que comme ils mâchent, mais vraiment très très fort ce bâton-là, bah du coup, ça permet vraiment d'entretenir.

0: tenir la mâchoire. Mais vraiment, faut... mettez rien dans ce qui n'est pas d'accord. Voilà.
1: Mais le mâchoire, quoi, c'est un dentifrice. C'est du dentifrice, pardon.
2: Alors,
1: c'est dentifrice.
2: Ouais, bah, en fait, à la base, je pense que c'est une. Je crois que la racine s'appelle comme ça, le mâchoire.
0: Ah, d'accord.
3: Voilà.
0: D'accord.
3: En fait, regardez, je vais vérifier. Tu te fais un dentifrice avec du mâchoire, du charbon.
4: Et du bicarbonate.
3: Et du bicarbonate.
4: De soude.
3: Voilà.
4: C'est nickel.
3: Et là,
4: et
3: si t'en mets trop, t'as les dents transparentes.
4: Voilà, c'est ça.
3: On voit directement les amygdales. C'est ça peut être pas.
0: Si t'as pas de lumière chez toi, clac.
1: Ah, j'ai, c'est bon, c'est le Salvadora persica. C'est un petit arbuste. Ah,
0: donc vous en vendez chez vous, monsieur Yann Morel, ou pas?
1: Dans votre magasin.
0: Dans votre magasin.
2: Oui, tout à fait.
1: Vous vendez du mâchoire.
3: Ah, mais vous en avez un bon goût, pas? T'as essayé?
2: J'ai pas essayé, moi.
0: Est-ce qu'on peut passer commande pour la prochaine fois?
4: On essaie.
0: Non, mais c'est pas une blague.
3: Non, c'est pas parce qu'on a tous des dents jaunes qu'on dit ça.
0: Rien à voir.
1: Ça ressemble à du gui un peu, le mâchoire avec des boules rouges.
3: Parce que le charbon, c'est pas bon goût, ça. Ouais.
4: Et non, mais ça marche tellement bien. Hein.
3: Ah ouais?
4: Ben ouais, vraiment, ouais.
3: Vraiment?
4: Oui.
3: Je vais essayer quand même.
4: Allez, je continue.
3: Au
4: alors, ça,
3: barbecue.
4: Vous essayerez si ça vous tente. Bon, alors, les secrets de la marquise de Montespan, favorite du roi Louis...
1: Croix-bâton.
4: Ah, et non, croix-bâton.
1: L'autre.
4: Croix-bâton V.
1: Croix-bâton V.
3: Il y a Yann Morel, il me dit le charbon. Pour revenir sur le charbon.
1: Oui.
3: Le noir ou le rouge?
4: Le noir.
3: Ok.
4: Le charbon noir.
3: C'est noir.
2: Quand il est rouge,
3: donc ah, froid.
4: Il est rouge, ça
3: le charbon froid.
4: Oui.
3: Elle confirme.
1: Allez, vite off, Virginie.
4: Oui. Alors, la marquise de Montespan, elle avait un rituel bien particulier concernant son petit déjeuner. Chaque matin, à jeun, elle avalait un grand verre d'urine de mule.
1: Oh. Et oui, bon appétit,
4: avant
1: si vous êtes à table.
4: Elle commençait à manger. Et selon elle, cela lui assurait un teint frais pour toute la journée.
3: Une érection toute la journée.
5: Elle avait décrété ça comme ça.
4: Oui. Et pour les rides, mesdames, elle utilisait des préparations à base de bouse de vache. Voilà, vous savez l'idée.
1: Ben, très bien, merci Virginie.
4: Avec plaisir. Ouh, la bonne idée.
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1: Et nous revoilà dans votre radio, les affreux Jojo. On va rêver maintenant avec Yann Morel. Ça vous dit qu'on rêve un peu?
2: Oh oui.
1: Ouais, alors en plus...
3: Moi, il m'a jamais fait rêver, lui.
1: Ah mais là, ça, je pense que ça nous touche directement. Parce que c'est un conte qui parle de Jojo, il me semble.
4: Ah bon? Exactement.
1: Il me semble.
4: Ah.
3: Le Jojo d'or.
1: Ouais.
3: Oh, c'est comme les hautes d'or, mais en Jojo ou...
1: C'est ça. Allons-y pour le conte de Yann Morel.
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6: Aujourd'hui, l'incroyable histoire du Jojo d'or. Il était une fois, dans un pays pas si lointain, un prince qui rêvait d'aventure et de richesse. Il rêvait aussi d'un harem et d'une Suzuki Bandit 900, mais ça n'entre pas en compte dans notre histoire. En effet, il était déjà très riche, mais il en voulait plus. Aussi, sa vie l'ennuyait. Les grandes fêtes de la cour, les femmes faciles. Même son bouffon, le Titi Bourré, ou ses ménestrels du groupe LKO ne pouvaient le distraire. C'en était trop pour le prince Raymond. Il prit avec lui son fidèle valet, son cheval, et partit à l'aventure. Après une longue journée de route sans encombre, ils s'arrêtèrent dans une auberge. Là, ils entendirent quelques voyageurs parler d'une forteresse lointaine abritant un fabuleux trésor, le Jojo d'or. Raymond dit alors « Viens, Yannou, mon fidèle et vil valet. C'est une quête que je me veux accomplir. » Oui, il aurait pu s'exprimer clairement et simplement, mais bon, c'est plus mieux comme ça. Alors, voilà. La route était longue jusqu'au château maudit.
1: Château maudit.
6: Raymond rencontra en chemin la barre de Nini, qu'il prit à ses côtés pour narrer ses exploits de sa douce voix, le soir au coin du feu crépitant dans l'âtre d'une auberge, où il pouvait aussi vendre ses charmes contre un peu d'eau, un quignon de pain et une paillasse. Il rencontra aussi Jérôme le Barbare, un peu lourdingue mais dont l'aide était si précieuse lorsqu'il s'agissait de filer des bourre-pifs. Et des bourre-pifs, ils en distribuèrent à tour de bras. Des bandits de grand chemin, bourre-pifs. Des trolls et autres gobelins, bourre-pifs. Ils frappèrent, écrabouillèrent, éventrèrent, bref, une aventure épique et chevaleresque. Et tout cela au son mélodieux de la voix en Dolby Surround de la Nini exaltée par la puissante virilité de ce groupe d'hétéroclites. Je sais pas trop ce que ça veut dire, mais je trouve que ça sonne bien.
1: Ouais, c'est bien.
6: Ils arrivèrent enfin à destination et pénétrèrent les uns dans les uns à la suite des autres, déjouèrent les pièges de la forteresse jusqu'à la salle au trésor. Que de richesses, que d'or étincelant. Et trônant au beau milieu de tout ceci, le Jojo d'or. Un magnifique... un truc en or, mais mouse.
1: Voilà. D'accord.
6: Le prince Raymond rentra donc en son château, plus riche encore qu'avant, et vécut avec ses fidèles compagnons bien d'autres aventures dont, je suis sûr, vous entendrez parler très prochainement.
1: Fin. Merci beaucoup.
3: Le château maudit.
1: Le château maudit. Tous les personnages sont imaginaires, évidemment, dans cette petite histoire.
6: Toute ressemblance avec des personnages existants ou ayant existé serait purement fortuite.
1: D'accord, très bien. On va aller au bout de ce petit générique avant de retrouver une blagounette de Thierry, ça vous dit?
3: Ah oui.
1: Allez, d'accord. Moi, j'aime bien cette musique. Elle est sympa.
3: Je sais pas qui l'a composé, mais c'est bien.
1: Un grand créateur, un grand compositeur aux États-Unis. Je vous donnerai son contact direct.
2: Carlito Erso.
1: C'est ça. Titi, une blagounette?
7: Allez. À la fin d'un spectacle au cirque, il y a un spectateur qui se rend dans les coulisses, il cherche le nain pour avoir un autographe. Alors il s'adresse au premier artiste qu'il croise et puis il dit « Où le nain ?» Alors il montre la roulotte, il dit « Ça c'est la roulotte du nain ». Il frappe à la porte, elle s'ouvre et il se retrouve nez à nez avec un géant de plus de 2 mètres. Et puis lui dit « Mais je cherche le nain, c'est, il est où le nain ?»
2: Il lui dit tout ça.
7: Alors il dit « Ouais ».
2: Il lui dit « Comment ?»
1: Aïe.
3: Il s'est embarqué dans un truc.
2: Et en plus, il était prévenu.
7: Le géant lui dit « Mais c'est moi ».
3: Une fois, je l'ai raconté, j'ai foiré.
2: Le plus géant... dur, c'est la fin qui est compliquée.
3: Oui.
2: Mais laissez-le finir.
3: Ah, il faut rester super concentré parce que sinon
2: ça merde. Je suis d'accord avec toi, Jérôme.
7: Alors le géant, il lui dit « Mais c'est moi ». Il, puis voyant que le spectateur il est étonné, il lui dit « Mais à quoi, on peut pas s'étirer un peu ?» Voilà.
1: Voilà.
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1: Ils sont venus, ils sont tous là, mais il y en manque un. Qu'est-ce qui vous arrive, Jérôme? Il a craqué, Jérôme. Il en manque un, c'est le grand sphinx.
2: Le grand sphinx. Le grand sphinx.
3: À la voix de merde.
1: Grand sphinx, vous êtes là?
4: Voilà.
1: Ah, mais quelle arrivée tonitruante.
5: T'as vu qu'il est arrivé avec de l'élan?
1: Mais oui,
4: il est arrivé. Oui,
1: bon. Grand sphinx, j'ai vu.
4: Trébucher.
6: En même temps, le Père Noël arrive avec des rênes, il peut bien arriver avec un élan.
1: Oui, il n'y a aucun souci là-dessus. Bravo, Yann Morel en grande forme.
7: Tout à fait.
1: Tout...
4: C'est bien.
1: Bon, vous avez pas mal au nez, ça va?
4: Au nez?
1: Oui.
4: Non, ça va. Ça va bien.
1: Vous l'avez plus?
4: Non.
1: Et non,
4: je le sens plus depuis longtemps.
1: Ben oui. Alors, vous nous faites quoi aujourd'hui?
4: Alors, une question.
1: D'accord.
4: Alors, on connaît tous la minutie des chirurgiens.
5: Oui, vous
4: connaissez. La minutie.
1: On connaît tous quoi?
4: La minutie.
1: Ah, pardon, j'avais pas compris.
4: Mais on connaît moins celle des mathématiciens.
5: Il y a le virage.
6: Je n'ai rien compris.
8: Mais tu connais bien la Vinicie, Dimestin.
5: Pourtant,
8: on connaissait moins la Tissin.
4: Mais c'est pourtant un point qu'ils ont en commun.
1: Ah, d'accord.
5: Ah, le point de croix.
1: Le point de croix.
4: Ils ont un. Mais il n'est pas fini.
5: Ah, pardon.
1: Mais non, mais donnez pas la réponse.
4: C'est la question, on va donner la réponse.
1: Mais c'est pas ça.
5: Non, c'est pas ça.
1: Mais c'est pas ça.
4: Et, ils ont un autre point en commun. Quel est-il?
1: Qui ça? Qui ça?
8: Alors, le point commun qu'il y a entre des chirurgiens et des mathématiciens.
5: Oui.
1: Chirurgien et mathématicien.
5: Et qui est minutieux.
6: Ils finissent par sien.
1: Voilà, c'est ce que j'allais dire. Ils ont tous les deux la même fin.
8: Ou un petit sien.
1: Sien. C'est ça?
4: Non.
1: Non, d'accord.
5: Ils ont tous les deux un point sur un i.
1: Mm-hmm.
4: Non.
6: Alors, tu peux récapituler.
5: Et le chirurgien.
4: Mathématicien.
8: Ah, ben les opérations.
1: Eh ben oui. Bravo.
4: Tous les deux, les opérations.
1: Allez, une oula pour Jérôme Delarua.
4: Bravo, monsieur Delarua. J'applaudis avec mes ailes.
1: Parce que honnêtement, personne ne l'avait, là. Vous foutez de moi.
5: Non.
8: Et bien, moi, je ne l'avais pas, moi.
1: Yann Morel, je suis sûr qu'il l'avait.
6: Non, je n'avais pas.
1: C'est vrai?
6: Mais non, je n'avais pas.
5: Il n'a pas cherché.
1: Bon, eh ben écoutez, Grand Sphinx, faut nous en faire une autre, s'il vous plaît.
5: Oh, ben oui. Oh, tu l'as rangé.
1: Une petite, allez, faites-nous une petite.
5: Tu lui fais dérouler de la bandelette. C'est pas gentil.
4: Alors, écoutez ça.
5: Ouais.
4: Sans baguette, il ne parle pas. On le trouve dans le temps. On le trouve dans les bourgs. Qui est-il?
1: Dans les quoi?
4: Bourgs.
1: Dans les bourgs.
8: Dans les bourgs.
4: Dans les bourgades.
1: Sans baguette.
5: Sans baguette, il ne parle pas.
4: Oui.
1: Alors, le batteur. Non, c'est pas ça. Ça
8: sans baguette, il ne parle pas.
4: On le trouve dans le temps.
1: Oui.
4: On le trouve dans les bourgs.
1: C'est le crieur, là. Oyez.
5: Bravo,
1: la boyeur, non?
4: Non.
1: Il est content.
5: Sans baguette, il ne parle pas. Baguette.
1: Ouais. Mesdames et messieurs. Oyez.
5: On le trouve dans le bourg.
4: Dans les bourgs.
5: Dans les bourgs.
8: Les aiguilles. Les aiguilles de l'horloge, les aiguilles...
5: Moi, je voyais la baguette du thé, mais non. Le thé, on le trouvait dans le temps, mais on ne le trouvait pas dans le bourg.
6: Non.
8: Et sans ces baguettes, il ne parle pas, c'est ça?
6: Sans baguette, il ne parle pas.
1: Sans baguette, il ne parle pas.
5: C'est ça, moi, qui m'embête, là.
4: Oui.
1: Pourquoi, sans baguette, il ne parle pas, dis-moi?
4: Eh bien, parce que...
5: Il ne peut pas.
1: Parce que...
4: S'il n'y a pas de baguette, il ne veut pas parler.
6: Ah, le boulanger. C'est le boulanger.
1: Bah oui.
4: Non.
1: Non?
4: Non.
1: Le pâtissier, alors?
4: Non plus.
1: Le voisin?
5: Le boucher?
1: Le boucher?
5: Mais non, on le trouve dans le temps.
1: Dans le temps?
5: On le trouve dans le temps. Ah, on le trouve dans le temps. Ça dépend comment c'est écrit, temps.
8: Oui, parce que si c'est temps...
5: T-A-N-T, ouais.
4: On le trouve dans le tempo.
1: Ah, dans le tempo.
4: Non, dans le temps.
1: Le sablier?
5: Il s'emballe.
1: C'est pas le sablier.
5: Le temps, T-E-M-P-S?
8: Mais oui, dans le temps, T-E-M-P-S.
1: T-E-M-P-S?
5: Je ne sais pas.
4: Hein?
1: T-E-M-P-S.
4: Mais oui, le temps.
1: Oh, mais ça va, Evo.
8: On pourrait lui demander.
1: Ah non, mais carrément. Bon, mais il faut nous dire.
4: Je peux vous donner un indice.
1: Puis après, vous nous dites.
4: Ah là, vous avez trouvé.
1: Allez-y.
4: Lors de grandes fêtes, il marche devant.
1: Le chef?
4: Non.
1: Il marche devant.
5: Ah, ben
4: le
5: petit tambour.
4: Le tambour.
1: Le tambour.
4: Bravo.
1: Mais j'étais pas loin, moi. Hein.
8: Oui,
5: t'avais le tambour.
1: C'était ça, la chanson. Merci, grand son. Oui, c'est bon, taisez-vous.
4: Bye-bye.
8: Au revoir. Ah oui, on le trouve dans le temps, on le trouve dans le bourg, oui. Le tambour. Oh, oui. Non, c'est nul, putain.
4: Ah ben, oh.
8: Ouais, ouais, non, c'est bien, c'est
4: non,
8: bien.
4: Mais oh.
8: Ouais, ouais, ça va.
5: Il est toujours
0: allez,
5: là.
0: Allez, Jojo.
4: Ah ben oui, je
0: vais faire sur tout ce qui bouge.
2: Une nuit comme les autres.
0: Quelqu'un a commandé un rein ou n'importe quel autre organe à greffer.
2: Ou presque.
7: Vous êtes libre pour une autre course.
0: Où est-ce que je dois livrer?
7: À l'hôpital de Raccoon City.
2: Par le réalisateur de Evanoui, Resident Evil.
9: Vous n'avez aucune idée de ce que vous transportez.
2: Actuellement au cinéma.

0: Les affreux Jojo. Si t'as peur de rire, coupe la radio.
1: Ah, ce grand sphinx, alors, il nous fait rire de temps en temps, même très souvent. Hein. C'est la fin de cette émission, les amis.
2: Oh
1: bah oui, je suis désolé, mais on va quand même jouer, on va s'amuser. Il nous reste quelques minutes pour jouer avec vous, Lolotte.
2: Ouais.
1: C'est des répliques toujours connues, de
2: alors,
1: gens connus.
2: Non, on va du côté des films, je vais poser des petites questions, tout ça, et on va voir un peu la culture générale cinématesque.
1: D'accord. Ah.
2: Je compte évidemment sur Yann.
1: Bien sûr.
3: Je joue pas.
1: Mais
3: non,
1: Jérôme aussi est pas mal.
2: Oui, Jérôme est très très bien aussi.
1: Ouais.
2: Alors, quel est le film tourné avec le plus grand nombre de figurants?
3: Oh là.
2: Alors, combien de figurants?
3: Avatar 3.
2: Non, Avatar, c'est que
1: 3.
2: Des...
1: Ah, le film 3.
2: Alors, c'est pas 3, mais... C'est Star Wars.
3: Non. 100 ans.
4: Les 10 commandements.
3: C'est 3, 2, donc c'est 4. 4. c'est pas la guerre de 100 ans, c'est...
2: C'est un péplum.
1: C'est une guerre.
3: Un truc genre Ben-Hur.
4: Ouais, 300.
2: C'est un film réalisé sur la vie d'un très grand monsieur. Je vous aide
4: Moïse.
2: Pas mal.
1: Eh ben, Cléopâtre.
3: Jules César,
1: c'est ce que j'allais dire.
2: Non.
1: C'est un vieux film.
2: Jésus 82. 1982.
1: 82. Ah, ouais. c'est pas si vieux.
2: C'est pas si vieux que ça, ouais.
3: Oh putain. Sur la vie d'un très grand monsieur.
4: Ouais, bon, le dernier empereur.
3: C'est un truc comme ça là. C'est...
2: Non. Le dernier samouraï.
3: C'est pas César.
2: Non. Mais oui, mais on est là-dedans.
3: Le dernier des Mohicans. Alexandre le Grand.
2: Je vous donne le nombre de figurants.
1: Oui.
2: 300 000.
1: Non.
2: Bam
1: 300 000.
3: Qui c'est qui fait les cachets, les gars?
1: C'est ça.
4: Sérieux, mais c'est quoi ce film?
2: Par contre, les gars, pour le catering, comment on fait?
1: C'est clair.
2: Qui c'est qui va faire bouffer tout le monde?
4: Déjà, c'est un film américain.
2: Ah, il y a
4: un budget comme ça.
2: Ah bah, 300 000 figurants.
1: 300 000 figurants, ça a été tourné dans le désert.
2: Qui c'est qui gère le parking? Dédé, c'est toi qui gère le parking pour les arrivées des figurants?
1: C'est ça.
3: Le truc à l'époque, c'est que si tu voulais mettre du monde, t'étais obligé de mettre du figurant.
2: De mettre du monde.
1: Maintenant, tu fais des copier-coller.
3: Et ouais, tu fais du copier-coller. Donc, tu mets 100 personnes, t'en as 100 000, si tu veux.
1: Donc, du coup, c'était soit dans le Grand Canyon, soit dans le Sahara.
3: Non, c'est Péplum. C'est pas.
2: Ben-Hur.
5: Non, je dis déjà.
2: Ah bon?
5: Ouais.
2: Et ben.
4: Cléopâtre?
2: Non. Non, c'est un homme merveilleux, extraordinaire.
1: Ah ouais, quand même.
3: Superman.
2: Ouais.
3: C'est
2: non,
3: Superman.
2: C'est pas Superman.
1: Jacques Lang.
2: Non, qui a fait des choses merveilleuses dans sa vie. Gandhi. Ah oui.
1: Qui ça?
2: Gandhi.
1: Gandhi.
2: Bravo.
3: Gandhi, c'est la petite blonde du dessin animé.
2: Ça n'a rien à voir.
3: Au pays.
1: De Gandhi.
2: Comme dans tout. Non, mais 300 000.
1: Ah ouais, non, mais ça doit être un truc à gérer, quoi.
2: Un truc de fou.
1: Chapeau.
2: Imaginez le nombre de personnes pour gérer ce nombre de personnes, c'est complètement fou.
1: Oui.
2: Alors, on part dans un autre univers complètement.
1: Ouais.
2: Alors là, on va carrément ailleurs.
1: Ouais.
2: D'ailleurs,
1: ouais.
2: On part du cinéma.
1: Ouais.
2: Alors, avec de l'entraînement et beaucoup d'appétit et de volonté, combien de hot dog peut-on avaler en 10 minutes?
4: Ouf. 50.
2: On est sur des records. Non, pas 50.
4: C'est plus.
3: Oh punaise.
4: 70.
2: 10 minutes, c'est plus.
1: Mais non,
2: 120. 120.
1: Non,
2: revenez.
4: 94.
2: Non, alors c'est un Américain.
5: Spartacus.
2: C'est un Américain qui s'appelle Joy Klesnut.
1: Ouais.
2: Qui détient ce record depuis 2018, qui n'a jamais été battu. En fait, il mange un hot dog toutes les 8 secondes.
1: Oh 8 secondes.
2: Ouais. Et ça en fait 74, les amis.
4: Ah, tu vois, j'avais vu qu'il y a une 14.
1: Mal, mais il est malade après. Après, c'est foutu. Ou alors, il prend des produits.
2: Je sais pas. L'histoire le dit pas, mais d'accord. Je pense qu'effectivement, faut prendre un petit citrate au moins.
1: Ah,
2: en fait.
1: Ouais.
2: 74.
5: En 10 minutes.
2: En 10 minutes.
3: Non, mais il y a du dopage dans ce milieu-là.
2: Ouais. Ouais. Et ben, tu vois, sur les 300 000 figurants,
5: oui.
2: Il faut pas en avoir trop beaucoup des Joe
5: des
2: machin chose. Là, tu exploses le budget. Là.
1: Exactement.
2: C'est fini.
1: C'est la fin.
2: Oh,
1: c'est la fin de cette émission.
2: La prochaine fois.
1: Merci Laurence pour
2: avec
1: ce petit
2: plaisir.
1: Jeu sympa parce qu'en plus, c'est éducatif. On apprend
2: mais
1: des trucs.
2: Oui.
1: C'est cool. Merci Yann Morel pour ce joli conte.
3: Avec plaisir.
1: C'était beau. Merci Jérôme pour cette belle question.
3: C'était belle.
1: Merci Titi pour cette double personnalité. Que vous avez le grand sein, c'est la blague Titi. Merci Virginie pour cette belle machine à café.
2: Avec plaisir.
4: Merci Carlito.
2: À bientôt. Cette présentation incroyable.
1: Oh, je vous en prie.
2: Oui, pour guider cette équipe d'une main de fer.
1: Au revoir.
2: Dans un gant de velours.
4: Adios.
2: Bisous. C'est lui qui nous paye. Hein.
1: Non. Ouais.
2: Ah oui.

0: Bonjour, le mouvement de colère dans les lycées, le ministère de l'Intérieur annonce 1949 interpellations dans le cadre de la nouvelle journée de mobilisation d'hier. Le ministère qui constate une aggravation de la situation, qui selon lui présente désormais toutes les caractéristiques d'une situation de violence urbaine. Il compte 1027 établissements mobilisés, 222 blocages et dénombre 284 fonctionnaires de police et militaires de la gendarmerie blessés. Mediapart a publié un nouvel article qui revient sur les révélations importantes sur les écrits antisémites tenus par le président du RN. Accusé de mentir par le parti d'extrême droite, le média d'investigation a publié les preuves des conversations de Jordan Bardella. Il détaille aussi la façon dont elles ont été authentifiées. De son côté, Jordan Bardella dénonce des pseudo-preuves et des montages grossiers. Le président du Sénat, Gérard Larcher, Les Républicains, a été réélu hier pour un nouveau mandat aux commandes de la Chambre haute. Avec 203 voix, le sénateur des Yvelines, âgé de 77 ans, qui cumule déjà 15 ans de présidence, a reçu la confiance de ses pairs dès le premier tour du scrutin. À la tête d'une alliance entre la droite et les centristes, il est réélu jusqu'en 2029. Le controversé professeur Jean-Bernard Fourtillant a été condamné à 4 ans de prison par le tribunal correctionnel de Paris pour des essais cliniques sauvages entre 2017 et 2019. Absent du délibéré comme de l'audience au mois de juin dernier, cet homme de 82 ans a été reconnu coupable de recherche interventionnelle impliquant une personne humaine sans autorisation officielle, d'exercice illégal de la profession de médecin et de pharmacien ainsi que d'escroquerie et d'abus de confiance. Pour des tests de ces patchs censés améliorer le traitement des maladies de Parkinson et d'Alzheimer, le tribunal a émis un mandat d'arrêt à son encontre. C'est la fin de ce flash, une très bonne journée à toutes et à tous.
1: Bonjour à toutes et à tous, voici votre flash d'information en Provence verte. Côté météo, le temps sera changeant aujourd'hui, avec des ondées éparses dans l'après-midi, puis un ciel plus nuageux. Il fera 22 degrés vers 14h, avec un vent d'est généralement faible. Demain matin, passage nuageux en altitude et 17 degrés au plus frais, une température supérieure au normal de saison. La mobilisation lycéenne s'est fortement amplifiée hier dans le Var. Environ 2250 personnes ont participé aux différents rassemblements et 45 interpellations ont été réalisées hier, portant à 68 le nombre d'interpellations depuis le début du mouvement. 10 blessés légers sont également recensés. À Brignoles, environ 250 élèves se sont mobilisés devant le lycée Rénoir. Pour aujourd'hui, les 24 lycées du département doivent rester ouverts avec un important dispositif de sécurité autour des établissements. Des drones pourront notamment être utilisés par les forces de l'ordre dans plusieurs communes, dont Brignoles. Le préfet appelle au calme et à la raison. À Corrence, une convention citoyenne va prochainement être mise en place. Un tirage au sort public permettra de sélectionner 30 habitants qui participeront à cette démarche consacrée à la démocratie locale. Ils devront travailler pendant plusieurs mois avant de formuler des propositions qui seront ensuite soumises au conseil municipal. La 5e journée nationale de la résilience se prépare également dans le Var. Le point d'orgue aura lieu le 13 octobre avec des actions destinées à mieux connaître les risques naturels et technologiques du territoire et surtout les bons réflexes à adopter face aux inondations, aux incendies et aux autres situations de crise. Et puis c'est aujourd'hui que débute à Saint-Maximin-la-Sainte-Baume le grand week-end consacré aux 250 ans de la dédicace de la basilique Sainte-Marie-Madeleine. Jusqu'à dimanche, conférences, messes, concerts, expositions et spectacles sont au programme. Aujourd'hui, les festivités débuteront à 18h avec les vêpres, puis une conférence à 18h45. À 20h, place au grand spectacle son et lumière projeté sur la façade de la basilique, suivi à 21h d'un concert d'orgue. L'accès aux principaux rendez-vous est gratuit. C'était votre flash d'information locale sur Radio Couleur Sud. Très bonne journée à tous.
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1: Bonjour à tous, c'est Daniel. Midi 14h sur Radio Couleur Sud, c'est les Proventinales avec au programme l'actualité d'ici, la mémoire de nos villages, la météo du jour, des chroniques et une sélection de musique du soleil qui va bien vous faire plaisir pendant 2 heures ensemble. 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
2: Bonjour. Demain samedi, le marché de Brignoles, un incontournable pour les gourmands et les amateurs de produits frais. Avenue Foch de 7h30 à 12h30. Découvrez les saveurs et les senteurs du marché de Carcès, rue Maréchal Foch de 7h30 à 12h30. Le marché des producteurs locaux de Garéoul vous propose une sélection de produits frais et de saison. Place du Général de Gaulle de 7h30 à 12h30. Le marché de Plandops Sainte-Baume vous offre une variété de produits alimentaires et vestimentaires. Place de la Mairie de 9h à 13h. Goûtez aux produits du terroir et découvrez l'artisanat local au marché de Vins-sur-Caramy dans le centre-ville de 8h à 12h. Le marché paysan de Saint-Maximin-la-Sainte-Baume vous propose des produits frais et locaux en direct des producteurs, place Malherbe, de 8h à 13h. Mon conseil du jour, n'hésitez pas à négocier, c'est une pratique courante sur les marchés provençaux. Bonne balade sur les marchés de la Provence verte.

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1: Les discrets présentent. Curieuse expression.
2: J'aurais pas voulu partager ni mes enfants ni mon mari avec quelqu'un d'autre.
3: Ah ben non, ça c'est sûr. Hein.
2: Non.
4: Je crois que moi j'ai partagé le premier.
5: Chacun le sien, quoi.
2: Oui.
5: Oui.
2: Oui.
5: Ou chacun pour soi.
2: Ah non, ça,
6: ah
2: c'est
6: non,
2: égoïste.
6: C'est pas pareil.
4: Ouh là là.
6: Non.
5: Non, chacun le sien.
4: Ah non, je voudrais pas, aimer un mari qui va chez un et puis qui revient coucher avec moi.
2: Non, mais non.
4: Ah, alors
2: non,
4: là, il serait reparti.
6: Non, non, ça marche pas.
4: Ça, il serait reparti. Hein.
6: Voilà, bah, oui.
4: Pas tous quand même, j'ai eu un mari fidèle, moi.
6: Un garçon et une fille, ensemble.
4: Oui.
6: Oui, non, mais ça c'est normal, ça tombe, ça coule de source.
2: Hein. Je voudrais crever les yeux.
6: Non, il faut voir les deux côtés.
2: Non, les hommes...
4: Mais je serais pas partie de chez moi, c'est lui qui serait parti. Hein.
5: Mais ça arrive, hein.
4: Une femme est plus méchante,
5: ça arrive,
4: qu'un homme, quand même.
5: Même beaucoup, les femmes sont...
2: Volages, vous croyez?
5: Oui, puis...
4: Volages, non, je crois
5: pas. Non, pas volages, non. Non, mais ils aiment bien le changement.
6: Les femmes, vous trouvez?
5: Ah, oui.
4: Ah, non.
6: Ah, non.
4: Ah, non.
6: Je trouve les attachés à son foyer...
4: Ah oui, ah non.
5: Les femmes sont trompeuses, attention.
4: Moi, je vous assure que j'ai jamais trompé ma mari.
5: Ah non, ben non, je ne pas ça comme ça. Ils ne vont pas aller où c'est qu'il n'y a rien. Hein. Ils ne vont pas aller où c'est chercher là où il n'y a rien. Voilà, c'est le pognon qui les intéresse.
6: Je ne comprends pas ce que vous voulez dire, madame.
5: Si, parce que bon, ben, peut-être que chez eux, dans le ménage, il n'y a pas assez d'argent pour elle, quoi.
6: Et alors
5: elle va facilement le faire...
2: Elle va le tromper avec un homme qui a de l'argent.
5: Oui, avec un homme qui a de
6: l'argent.
5: Elle va essayer de taquiner
6: l'homme
5: qu'elle...
6: Mais à ce moment-là, non, moi je pense pas.
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La météo pour ce samedi 3 octobre, temps souvent lumineux sur l'ouest, le nord et le sud-est. Les nuages restent plus présents par endroits avec des averses parfois orageuses en Languedoc-Roussillon. Les températures pour ce samedi matin, 10 degrés sur l'île, 12 à Paris et Brest, 14 degrés pour Strasbourg et Cherbourg, 14 également pour Dijon, 17 à Lyon et Bordeaux, 17 également pour Biarritz, 19 à Ajaccio et Toulouse et 21 degrés pour Nice et Marseille. Et pour ce samedi après-midi, 21 degrés sur les côtes de la Manche, 22 en région parisienne et sur les Pays de la Loire, 24 degrés sur le Grand Est et la Bourgogne, entre 22 et 24 sur la Nouvelle-Aquitaine, jusqu'à 26 sur l'Occitanie, entre 24 et 25 le long de la Méditerranée et 27 degrés pour la Corse. 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

0: Nous sommes le 2 octobre 1821 à Châteauvert. Un événement marqua profondément la vie du village. La remise en marche du grand moulin à eau après plusieurs mois d'arrêt. Cet arrêt, tout le monde s'en souvenait, avait été provoqué par une crue violente de l'Argence qui avait inondé la vallée au printemps. Cette crue fut soudaine et impressionnante, les pluies avaient commencé dès la fin septembre 1820 et n'avaient cessé de gonfler la rivière. L'Argence, habituellement calme et limpide, devint un torrent brun et furieux. On raconte que son grondement s'entendait jusque dans les collines. Les eaux avaient débordé, emportant des troncs entiers et charriant pierres et boue. Et le vieux pont de bois en amont du moulin fut partiellement endommagé. La grande roue, frappée de plein fouet, s'était brisée sur un côté. Les habitants impuissants avaient regardé leur outil de survie s'immobiliser et pendant des mois, le moulin resta muet, la roue figée comme un cœur arrêté. Cela avait bouleversé l'organisation du village et on devait charger les sacs de grains sur des mulets et les emmener jusqu'au moulin de Corrance ou de Barjols, ce qui prenait parfois 2 jours aller-retour. Les familles se plaignaient que le pain manquait de fraîcheur, que la farine s'altérait sur le trajet et que les efforts épuisaient les hommes et les bêtes. Aussi, le 2 octobre 1821, lorsque le meunier annonça que la roue réparée allait enfin tourner, ce fut comme une renaissance. Tout le village se rassembla au bord de l'Argence. Les charpentiers, fiers de leur travail, montraient les nouvelles pales de bois qu'ils avaient façonnées. Et on entendit le premier craquement du mécanisme, puis l'eau se mit à se précipiter sur la roue, entraînant les engrenages. Le grondement régulier du moulin remplaça le silence pesant des mois précédents. Les enfants applaudirent, les anciens hochèrent la tête en murmurant que le village retrouvait son souffle. Le curé vint bénir l'installation, rappelant que l'eau destructrice au printemps redevenait ce jour-là source de vie et de prospérité. Et on fit bénir les miches de pain sorties du four communal et elles furent partagées sur la place comme pour sceller la fin d'une période de disette. Ce 2 octobre-là, Châteauvert ne célébra pas seulement un moulin remis en état, mais la victoire des hommes sur les colères de la nature. La rivière, imprévisible, avait rappelé sa puissance, mais le savoir-faire des villageois et leur solidarité avaient permis de retrouver la prospérité. Aujourd'hui encore, quand on se promène sur les berges de l'Argence à Châteauvert et que l'on aperçoit les vestiges de ces moulins, il suffit de fermer les yeux pour imaginer la scène. La rivière rugissant comme une bête sauvage, les villageois réparant patiemment et enfin, ce moment d'explosion de joie quand le bruit de la roue recommença à battre comme le cœur retrouvé du village.
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0: Bonjour, c'est Serge Surpin pour SatMag, chaque jour l'actu des médias sur cette fréquence. J'ai fait une pause cette semaine, je vous propose une sélection des meilleures chroniques de cette année.
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0: La publicité préfère désormais le streaming. Si vous regardez un programme de TF1, mais aussi sur France Télévisions ou les plateformes des autres chaînes, vous avez peut-être fait cette expérience. La publicité est souvent bien plus présente que sur la TNT, et c'est pas un accident. Sur la TNT, la publicité est restée enfermée dans un cadre très précis. Pour les chaînes privées, 9 minutes par heure en moyenne quotidienne, 12 minutes au maximum sur une heure donnée. France Télévisions est un peu plus contrainte, 6 minutes en moyenne, 8 au maximum, et surtout aucune publicité commerciale sur ses antennes nationales entre 20h et 6h. Sur les plateformes à la demande, ce chronomètre ne s'applique pas exactement de la même manière, loin de là. Il y existe toujours des règles, comme par exemple la protection des mineurs, mais il n'y a pas de plafond horaire propre à la diffusion hertzienne. Pour les chaînes, c'est une bonne nouvelle. D'autant que la publicité numérique possède un second avantage, elle peut être ciblée. L'annonceur n'achète plus une tranche horaire en espérant y trouver sa clientèle, il sélectionne les profils, des zones géographiques et des comportements. Et plus une publicité est ciblée, plus l'espace est valorisé. France TV Publicité prévoit ainsi des majorations pouvant atteindre les 40% selon le nombre de critères utilisés. C'est ici que l'entretien accordé au Figaro par François Pélissier, directeur général adjoint du groupe TF1, chargé du business et des sports, devient intéressant. Car derrière le discours sur les premiers fruits de l'offensive publicitaire se cache une transformation profonde du modèle économique de la télévision. Le contexte d'ailleurs est rude. Le marché de la publicité télévisée a reculé de 12% en 2025 et encore de 8% ces 6 premiers mois de l'année. Et les recettes publicitaires de TF1 ont baissé de 8,7% au premier semestre. En revanche, les recettes numériques ont progressé de 19%. Le streaming ne compense pas encore la baisse du linéaire, mais il l'amortit et surtout, il rapporte autrement. La chaîne ne vend plus seulement de l'audience, elle vend de la donnée. François Pélissier annonce près de 40% des revenus de TF1+, sont générés par le ciblage data. C'est le chiffre le plus révélateur de l'entretien. Durant des décennies, TF1 vendait du temps de cerveau disponible. Il disait à Renault, Carrefour, « Nous avons tant de millions de téléspectateurs, vous payez pour les toucher tous ». Désormais, TF1 dit « Dites-nous ce que vous cherchez et nous allons le trouver ». Le groupe descend même chercher des annonceurs qu'il n'aurait jamais démarché. Avec TF1 Ad Manager, lancé en janvier dernier, une PME peut lancer une campagne à partir de 1000 euros. C'est vraiment pas beaucoup. Construite en moins de 10 minutes, c'est encore moins, grâce à de l'intelligence artificielle. Voilà que TF1 vend de la publicité comme Meta ou Google. Avec un argument supplémentaire, le spot apparaît sur le grand écran du salon, en plein milieu des programmes. Et puis il y a Netflix. Depuis juin dernier, les programmes de TF1 sont disponibles dans l'environnement Netflix et la régie du groupe TF1 continuant d'en commercialiser les inventaires. Netflix devait tuer la télévision traditionnelle, elle devient l'un de ses distributeurs. Reste une question, qui contrôlera la relation avec le téléspectateur? Celui qui fabrique le programme ou celui dont l'application apparaît en premier quand on allume le téléviseur? TF1 revendique 42 millions de visiteurs uniques mensuels et se présente comme une alternative française crédible face aux GAFA. Le mot est ambitieux, mais le mouvement est réel. Et il y a quand même une ironie. Pendant que Ronald Bollmer, le patron de TF1, demande au Premier ministre de porter ce plafond publicitaire à 14 minutes par heure sur la TNT, l'avenir de TF1 se construit là où elle est déjà beaucoup plus libre. Arte, quant à elle, reste hors de cette course. Sur Arte.tv, un pré-roll de 30 secondes maximum, jamais deux à la suite, jamais sur les films, les concerts, l'information à la jeunesse. C'est peut-être ça le nouveau luxe de l'audiovisuel. Pouvoir regarder un programme sans avoir à livrer son profil au publicitaire.
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0: Bonjour, 10 universités bloquées ce matin en France, selon le syndicat L'Union étudiante. Sa porte-parole Sabrine Carbac a affirmé que la mobilisation du 6 octobre aura lieu quoi qu'il arrive, et ce malgré la rencontre prévue entre le ministre de l'Éducation nationale et les organisations syndicales représentatives des personnels, des parents d'élèves et des lycéens. L'Union étudiante qui dénonce un écran de fumée après les annonces d'Edouard Geffray qui a annoncé que le gouvernement allait ouvrir une plateforme de concertation. De son côté, le garde des Sceaux, Gérald Darmanin, demande au procureur d'engager la responsabilité civile des parents en cas de dégâts provoqués par leurs enfants lors du mouvement de blocage des lycées afin de leur faire payer les réparations. Le ministre de l'Éducation nationale, Edouard Geffray, a annoncé par ailleurs que 40 proviseurs ont été blessés lors de ce mouvement qui se poursuit aujourd'hui. Tous les préfets ont pris hier soir des arrêtés d'interdiction de manifester aux abords des lycées qui sont fermés aujourd'hui. Un niveau record de 52% du territoire européen a été exposé à un stress thermique intense durant l'été exceptionnellement chaud qui a frappé le continent cette année. C'est ce qu'annonce l'Observatoire climatique de l'UE. Le vieux continent qui se réchauffe le plus rapidement au monde a subi une série quasi incessante de vagues de chaleur ayant débuté inhabituellement tôt au printemps, battant ainsi des records de température et provoquant des dizaines de milliers de décès supplémentaires. OpenAI, le créateur de ChatGPT, a exclu trois de ses chercheurs en sécurité de l'intelligence artificielle. Ils sont accusés d'avoir transmis des informations sensibles, notamment à un groupe d'évaluateurs extérieurs. C'est la fin de ce flash, une très bonne journée à notre écoute.
1: Bonjour à toutes et à tous, voici votre flash d'information en Provence verte. Côté météo, le temps sera changeant aujourd'hui, avec des ondées éparses dans l'après-midi, puis un ciel plus nuageux. Il fera 22 degrés vers 14h, avec un vent d'est généralement faible. Demain matin, passage nuageux en altitude et 17 degrés au plus frais, une température supérieure au normal de saison. La mobilisation lycéenne s'est fortement amplifiée hier dans le Var. Environ 2250 personnes ont participé aux différents rassemblements et 45 interpellations ont été réalisées hier, portant à 68 le nombre d'interpellations depuis le début du mouvement. 10 blessés légers sont également recensés. À Brignoles, environ 250 élèves se sont mobilisés devant le lycée Rénoir. Pour aujourd'hui, les 24 lycées du département doivent rester ouverts avec un important dispositif de sécurité autour des établissements. Des drones pourront notamment être utilisés par les forces de l'ordre dans plusieurs communes, dont Brignoles. Le préfet appelle au calme et à la raison. À Corrence, une convention citoyenne va prochainement être mise en place. Un tirage au sort public permettra de sélectionner 30 habitants qui participeront à cette démarche consacrée à la démocratie locale. Ils devront travailler pendant plusieurs mois avant de formuler des propositions qui seront ensuite soumises au conseil municipal. La 5e journée nationale de la résilience se prépare également dans le Var. Le point d'orgue aura lieu le 13 octobre avec des actions destinées à mieux connaître les risques naturels et technologiques du territoire et surtout les bons réflexes à adopter face aux inondations, aux incendies et aux autres situations de crise. Et puis c'est aujourd'hui que débute à Saint-Maximin-la-Sainte-Baume le grand week-end consacré aux 250 ans de la dédicace de la basilique Sainte-Marie-Madeleine. Jusqu'à dimanche, conférences, messes, concerts, expositions et spectacles sont au programme. Aujourd'hui, les festivités débuteront à 18h avec les vêpres, puis une conférence à 18h45. À 20h, place au grand spectacle son et lumière projeté sur la façade de la basilique, suivi à 21h d'un concert d'orgue. L'accès aux principaux rendez-vous est gratuit. C'était votre flash d'information locale sur Radio Couleur Sud. Très bonne journée à tous.
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1: Qualité de l'eau potable, parlons-en. La Minute Info.
2: Renan Vigouroux, bonjour. Vous êtes responsable environnement et agriculture durable chez Phyteis, l'association qui fédère des entreprises proposant des solutions de protection des plantes à usage agricole. Concrètement, comment fonctionne le système de surveillance de l'eau du robinet ?
3: L'eau distribuée au robinet en France est très surveillée. Ce sont les acteurs de la distribution de l'eau, les entreprises, les syndicats, les régies qui assurent la surveillance au quotidien sous la supervision des autorités sanitaires qui prennent les décisions quand survient une pollution. Le système repose sur une limite de qualité réglementaire unique et sur une valeur sanitaire propre à chaque substance. La limite de qualité réglementaire européenne, fixée à 0,1 microgramme par litre par substance et à 0,5 pour le cumul des substances, a pour objectif d'assurer l'absence de pesticides dans l'eau du robinet. C'est un seuil technique qui n'a pas de signification sanitaire. Pour déterminer si la distribution de l'eau présente ou non un risque sanitaire, on utilise la valeur maximale d'exposition, Vmax, qui est spécifique à chaque substance et qui est calculée par l'Agence de sécurité sanitaire française. En cas de dépassement de la Vmax, la distribution de l'eau est stoppée ou assortie d'une restriction d'usage, ne pas la boire ou ne pas l'utiliser pour cuire les aliments. Ces situations sont heureusement très rares puisqu'en 2020, elles n'ont concerné en métropole que 13 500 personnes. En conclusion, nous avons donc un système de contrôle de la qualité de l'eau du robinet très exigeant. On peut la boire en toute confiance.
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Voilà, c'est terminé pour aujourd'hui pour les Proventinales. On se retrouve bien sûr demain, puisqu'on est là tous les jours, tous les matins. Alors, bonne journée à vous et on se quitte en musique.

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0: match. Quelle victoire. On ne s'entend plus parler. J'espère que vous m'entendez bien, vous. Il faut absolument que j'aille féliciter nos athlètes. Ah, mais viens à moi. Je suis chanceuse. Bravo, Matt Pokora. Bravo, merci. L2B. Mais quelle victoire. Qu'est-ce qui a fait la différence?
1: Franchement, c'est la coordination, le travail d'équipe.
2: Ouais, l'unité, hein.
1: Voilà.
0: Et bosser. Vous repartez avec le trophée, du coup?
2: Ah, bah oui.
0: Vous me le passez, le trophée?
3: Non.
0: Même pas un peu?
3: Un peu trop.
0: Non. Ouais. Même pas un peu?
2: Non, regarde.
0: Ah non, franchement. Non. Moi, je vous l'aurais passé, le trophée. Passez une belle soirée et profitez.

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0: La météo pour ce samedi 3 octobre, temps souvent lumineux sur l'ouest, le nord et le sud-est. Les nuages restent plus présents par endroits avec des averses parfois orageuses en Languedoc-Roussillon. Les températures pour ce samedi matin, 10 degrés sur l'île, 12 à Paris et Brest, 14 degrés pour Strasbourg et Cherbourg, 14 également pour Dijon, 17 à Lyon et Bordeaux, 17 également pour Biarritz, 19 à Ajaccio et Toulouse et 21 degrés pour Nice et Marseille. Et pour ce samedi après-midi, 21 degrés sur les côtes de la Manche, 22 en région parisienne et sur les Pays de la Loire, 24 degrés sur le Grand Est et la Bourgogne, entre 22 et 24 sur la Nouvelle-Aquitaine, jusqu'à 26 sur l'Occitanie, entre 24 et 25 le long de la Méditerranée et 27 degrés pour la Corse.
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1: Bonjour. 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Avenue Foch de 7h30 à 12h30. 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Goûtez aux produits du terroir et découvrez l'artisanat local au marché de Vins-sur-Caramy dans le centre-ville de 8h à 12h. 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Mon conseil du jour, n'hésitez pas à négocier, c'est une pratique courante sur les marchés provençaux. Bonne balade sur les marchés de la Provence verte.
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1: Bonjour, football, tout d'abord, la fédération suisse, celle du pays, de la FIFA, mais aussi de son président, personne retire à son tour son soutien à Gianni Infantino en vue de la prochaine élection du mois de mars 2027. Une décision qui fait suite à, je cite, « un réexamen approfondi des événements survenus ces derniers mois », d'après le communiqué de la Fédération Suisse. Tennis, le key loser au tournoi WTA 125 d'Adana. Loïs Boisson s'est qualifiée pour les demi-finales en éliminant sa nouvelle compatriote Anna Binkova, à qui elle n'a laissé qu'un jeu. La Dijonnaise verra donc les demi-finales du tournoi contre une joueuse russe, Elena Prindankina, 196e mondiale, ou Erika Andreeva, 213e. Même s'il ne s'agit que d'un WTA 125, ce résultat permet à Boisson de retrouver un peu de confiance dans son tennis et son physique après une période difficile. Rugby 15 de France, le contrat avec Adidas prolongé jusqu'en 2036, une période qui couvre pas moins de 3 Coupes du Monde. En pleine réflexion concernant la suite à donner à sa carrière en WRC, Sébastien Ogier, 42 ans, est déjà sûr d'une chose, il ne s'alignera pas en janvier prochain au départ du rallye de Monte Carlo, son rendez-vous préféré, dont il est également le recordman de victoire avec 10 succès, un véritable coup de tonnerre. Basket, un maillot porté par Michael Jordan avec les Bulls lors des finales NBA 98 a été vendu à plus de 10 millions d'euros aux enchères. Il s'agit tout simplement de la plus chère tunique de basketteur de l'histoire. C'est la fin de ce Flash Sport, une très bonne journée à toutes et à tous.
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0: Ravi de vous retrouver dans l'Extra Club Electro et je ne suis pas seul dans les studios car avec moi il y a Bruno Watts. Bruno Watts, j'espère que tu vas bien. Il me fait signe que tout va nickel. T'es chaud bouillant, il me fait signe qu'il est prêt à envoyer du lourd là pour ce nouveau, cette nouvelle semaine. Alors restez bien à l'écoute, bougez les meubles, forcez le volume. Et c'est parti Bruno, on y va, let's go!
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Bienvenue dans cette seconde partie d'Extra Club Electro. Coconoï, la voix de l'Extra Club, accompagné de Bruno Watts qui envoie du lourd aux platines. Et qu'est-ce qui se passe dans ce classement pour cette semaine? C'est vraiment pas mal. Franchement, ça bouge beaucoup le classement électro. Et cette semaine, en troisième position, on a Laurent Wolf et Anton Wick avec Saxo Muega qui reprend la troisième place. En deuxième position, on a Offenbach et Star Sailor. J'adore ce son. Fort to the Floor qui est en deuxième position et Lucenzo qui reprend la tête de ce classement avec Don Omar et Densa Kuduro, le Summer Pack. Bruno, j'espère que ça va toujours. T'as pas trop chaud dans les studios, je peux remettre un petit peu de clim si tu veux. Allez, let's go, c'est parti. On se retrouve la semaine prochaine. Salut les amis. Allez Bruno, à toi de jouer.

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0: La météo pour ce samedi 3 octobre, temps souvent lumineux sur l'ouest, le nord et le sud-est. Les nuages restent plus présents par endroits avec des averses parfois orageuses en Languedoc-Roussillon. Les températures pour ce samedi matin, 10 degrés sur l'île, 12 à Paris et Brest, 14 degrés pour Strasbourg et Cherbourg, 14 également pour Dijon, 17 à Lyon et Bordeaux, 17 également pour Biarritz, 19 à Ajaccio et Toulouse et 21 degrés pour Nice et Marseille. Et pour ce samedi après-midi, 21 degrés sur les côtes de la Manche, 22 en région parisienne et sur les Pays de la Loire, 24 degrés sur le Grand Est et la Bourgogne, entre 22 et 24 sur la Nouvelle-Aquitaine, jusqu'à 26 sur l'Occitanie, entre 24 et 25 le long de la Méditerranée et 27 degrés pour la Corse.
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3: Et nous sommes de retour dans votre radio. Applaudissez-vous, les amis. Applaudissez-vous, ouais, vous êtes beaux. Je vous aime, je vous kiffe. Je vous adore. On va passer une heure ensemble à rigoler, à papoter avec des blagounettes. Yann Morel, vous avez levé le doigt. Je vous donne la parole.
4: Eh bien, je vais te dire une bonne chose, Karl.
3: Oui.
4: Moi aussi, je me kiffe.
3: C'est bien. C'est la positive attitude. C'est parfait. Yann Morel, vous nous ferez un joli conte.
4: Exactement.
3: On peut savoir sur quoi?
4: Alors, ça s'appelle le Jojo d'or.
3: Le Jojo d'or.
5: Jojo d'or.
3: J'ai trop hâte d'entendre ça. Laurence Ruati, bonjour.
5: Mais coucou Carlito.
3: Comment ça va?
5: Mais très bien, parce que je suis avec vous.
3: Vous êtes peigné avec un pétard ce matin.
5: Ouais, c'est joli, non?
3: Ouais, c'est nouveau.
5: Merci.
3: C'est très joli.
5: Merci. J'adore.
4: T'as le même coiffeur que Titi?
6: Oui, j'allais dire après, me l'a passé pour me coiffer.
5: Merci.
3: Non, c'est très joli, c'est un petit truc. Des trucs derrière comme ça là qui pend, ben alors.
5: Et ben il y a des fois des compliments étaient meilleurs.
3: Oui, c'est vrai, mais je vous taquine, On jouera avec vous.
5: Mais avec plaisir.
3: D'accord. Jérôme, vous avez une question colle à nous poser.
7: Ouais.
3: Voilà, on va réfléchir avec vous.
7: Ouais.
3: Virginie Bourdin est là.
8: Oui.
3: La machine à café.
8: Oui.
3: Alors aujourd'hui, attention, c'est secret de beauté.
8: Ah oui, je vais tout vous livrer là.
3: Mais vous vous adressez au. Je vais tout donner. Je vais tout vous donner.
8: Oui. Des promesses toujours.
5: Non,
8: promesses.
5: Mais comment est né le mascara? Comment avoir un sourire avec d'un blanc éclatant, ou encore les secrets de la marquise de Montespan.
8: Oh, la marquise de Montespan.
3: Pan. Thierry est là, bonjour.
9: Oui,
3: Thierry.
9: Salut.
3: Ça va mon Titi?
9: Mais oui.
3: Bon, on va vous retrouver tout à l'heure avec votre double, le Grand Sphinx.
9: Oui.
3: Et vous ouvrez le bal. Maintenant.
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3: Allez, tournée de blagounette, à vous de jouer mon Titi, soyez bon, soyez fort.
9: À la fin de l'année scolaire, il y a une dame très énervée qui va voir la maîtresse et puis lui fait « Vous vous rendez compte, vous avez même pas donné un prix à mon fils pour la fin de l'année ?» Elle lui dit « Ben écoutez, je suis désolé, mais il a rien fait l'année. » Elle dit « Ben vous avez qu'à lui donner le prix de celui qui fait rien. »
3: Ok, d'accord. D'accord.
9: Voilà.
3: Qui relève le niveau?
8: Ça se passe à la fac de psycho. Et là, c'est un professeur de psychologie qui commence son cours. Alors aujourd'hui, nous allons étudier les différents stades de la colère. Donc, il fait venir un téléphone portable dans la salle, il compose un numéro au hasard et il demande « Bonjour madame, pourrais-je parler à Jacques, s'il vous plaît ?»« Ah non, vous faites erreur, il n'y a pas de Jacques à ce numéro. » Il raccroche, il se tourne vers les étudiants, il dit « Voilà, vous venez d'assister à la phase de mise en condition. » Bien, continuons. Il recommence, il appelle, la dame répond « Non, je vous ai déjà dit qu'il n'y a pas de Jacques ici. Au revoir. » Voilà, il raccroche, il recommence, il réitère une bonne douzaine de fois, l'autre commence à péter les plombs. « Il n'y a pas de Jacques là, t'as compris ou quoi? Il n'y a pas de Jacques. » Bon, elle raccroche, il continue encore une bonne vingtaine de fois, l'autre elle est hystérique au bout du fil. Il dit, voilà, il raccroche un dernier coup, il dit, voilà, là, nous venons d'atteindre le niveau ultime de la colère. Et là, il y a un étudiant qui lève la main qui dit, non, je pense qu'il y a un stade supérieur. Ah bon, mais c'est incroyable, venez, illustrer, il lui donne le téléphone, lorsqu'il recompose le même numéro. Bonjour madame, je suis Jacques, y a-t-il eu des messages pour moi?
3: Yes, j'adore, bravo Virginie, nickel. Yann, vous avez une blagounette évidemment.
4: Oui, alors c'est un représentant qui est en déplacement.
3: Ouais.
4: Et donc voilà, là le soir arrive, il a fini sa journée, puis il faut qu'il trouve un endroit où pioncer quoi. Donc il regarde un peu et puis là il voit une auberge qui s'appelle Georges et le Dragon. Donc il se dit, bon allez, je vais aller passer la nuit là. Hop, il entre dans le hall et là la tenancière, elle est vilaine. Mais vilaine. Il va la voir, il fait, bonjour madame, est-ce que je voudrais voir Georges s'il vous plaît?
3: Vous l'avez pas eu ou
4: non,
3: quoi?
4: Non. Parce que l'auberge s'appelle Georges et le Dragon.
8: Oui.
4: Donc il y va et la tenancière elle est très très vilaine. Oui. Ah. Fait, bonjour, je voudrais voir Georges s'il vous plaît.
9: Ah bah c'est la crise, c'est le dragon.
4: Voilà.
3: Voilà. Ils vous ont même pas écouté, c'est des méchants.
5: Si, mais je... elle était pas
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8: N'était pas la meilleure.
3: Non, mais moi j'ai bien aimé.
8: Mais moi aussi.
3: Mais moi je suis bon public avec
5: ça
3: vous.
5: Ça fait longtemps
3: Yann.
5: Que t'as pas fait le gorille vert.
4: Me cherche pas toi.
3: Allez Titi.
9: Alors, c'est deux chiens qui se promènent et puis tout d'un coup, il y en a un qui se met à frétiller de la queue et puis il dit « Oh, regarde, un réverbère neuf !» Il dit « Ça s'arrose
3: !» Et ben voilà, c'est ça mignon. C'est pas mal. On termine avec vous, Lolotte, et un petit toc-toc-toc, vous avez.
8: Allez, toc-toc-toc,
5: qui est là,
3: qui est là?
8: Jean.
3: Pardon,
8: Jean-qui. J'entends le loup, le renard et la j'entends le loup et le renard chanter.
3: Très bien. C'est
8: encore
3: tout? Non, ça allez, va. Non, ça me va, ça me va.
8: Je garde pour la prochaine.
3: Allez, on va marquer une pause. On se... Qu'est-ce qu'il y a, Jérôme?
7: C'est pas...
3: Allez, à tout de suite. Calmez-vous.
8: Il y aura, comme d'hab.
7: Merde.
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1: Retour de votre émission Les affreux Jojo avec Jérôme Delarua.
2: Jérôme Delarua, ouais. C'est Jérôme.
1: Ouais, c'est
2: de
1: vous là-bas. C'est vous là-bas que je vois.
2: Jérôme Delarua, c'est GG.
1: Gégé va nous poser une question colle, une questiole. Donc on va essayer de trouver de quoi ça s'agit. Allez-y Jérôme.
3: Vous voulez quoi, une dure ou une dure?
1: Un truc où on peut déconner dessus quoi, par exemple. Tu vois?
3: Sur le sport, hein, vous n'avez pas décollé ou c'est rien?
4: Alors, moi je vais bien déconner.
5: En tout cas, si je tombe juste, tu pourras vraiment pas m'en vouloir, je l'aurais pas fait exprès.
3: Ouais, c'est exact. Mais ça m'étonnerait. Alors, vous connaissez le tennis. Tennis, il y a des tournois de grands chelems.
1: Oui.
3: Et dont un qui s'appelle Wimbledon.
1: Oui. Okay.
5: Ah, oui. Pour l'instant,
1: c'est bon, on est bon.
3: Ça passe.
1: Okay. Ouais, ça passe.
3: Qui est donc Wimbledon?
1: Monsieur Wimbledon.
5: En Angleterre. C'est en
3: bien.
5: Angleterre.
3: C'est en Angleterre. Virginie, c'est en Angleterre, Wimbledon.
4: Oui.
3: Et il y a
4: à côté de l'Espagne.
6: De l'Estonie.
1: Oui, en pliant la carte.
4: En pliant la carte.
3: Alors, c'est un tournoi particulier qui n'a rien à voir avec les autres. Il a plein de traditions insolites. Alors, essayez de m'en trouver déjà quelques-unes. Qu'est-ce qui se passe dans ce tournoi?
4: Ça se fait sur terre battue.
5: Et non, justement.
3: Non, ça se fait sur l'herbe.
5: Ça se fait sur l'herbe.
4: Voilà. Je savais qu'il y avait un truc avec le sol.
3: Il y a plusieurs tournois qui se
7: font sur terre battue.
3: Ils jouent
4: pieds nus.
3: Non.
4: Il joue en slip.
3: Vous avez déjà essayé de jouer au tennis pieds nus?
1: Moi j'ai essayé. Ouais, j'ai essayé moi aussi.
3: Il
1: faut pas.
4: Ça brûle hein.
3: Non, mais c'est que tu n'as pas du tout les mêmes appuis, tu fais que tricoter.
4: Ça glisse. Ouais.
3: Tu piétines, tu vois.
1: Pas, ouais.
3: Parce qu'au tennis je sais pas si tu prends des appuis, tu vois.
1: Mm-hmm.
3: Mais pieds nus, tu les prends pas les appuis.
1: Bah oui.
3: Donc en fait, tu fais que piétiner, tu t'en sors pas.
1: D'accord.
3: Pieds nus, c'est comme si tu étais tout nu pareil.
1: Mm. C'est ça, sauf que c'est que les pieds.
3: Oui. Sauf que c'est que les pieds.
4: Je trouve que nos réflexions sont d'une hauteur.
1: Tout va bien.
3: Alors, il y a. Il y a quatre traditions à respecter.
1: À Wimbledon.
4: Voilà.
1: Ouais. Ok. Alors, la première, jouer au tennis.
4: Avec des chaussures.
3: Il n'y a rien d'insolite.
5: Non. Il ne faut que des raquettes vertes pour s'accorder avec l'herbe.
3: Non. C'est rigolo.
1: C'est que pour les joueurs, pas pour le public.
3: Il y en a pour le public, il y en a pour les joueurs, il y en a pour tout le monde en fait.
1: Ah d'accord.
4: Alors pour le public, il y a un code vestimentaire à respecter.
3: Non.
1: Mais presque.
4: Mais c'est pas loin.
3: C'est pas eux.
7: Un rituel.
4: Les joueurs doivent avoir un short pour les hommes et une jupe pour les femmes.
3: Alors pas du tout.
7: Une photo l'inverse. De la reine sur le short.
1: Eh bien l'inverse
7: une
1: alors.
7: Une photo de la reine
3: une
7: sur le short.
3: Une photo de la reine sur le short, peut-être. Bien sûr.
4: Sur les chaussettes.
7: Devant.
4: Sur les chaussettes.
1: Non,
4: mais il doit y avoir une histoire de longueur ou de je sais pas quoi.
1: Donc les jupes pour les garçons et les shorts pour les filles.
7: C'est un rapport avec la reine. C'est un rapport avec la reine.
4: Est-ce qu'il y a un rapport avec les balles?
3: Il y a autre chose qui a un rapport avec la reine.
1: Avec la reine?
3: Les balles sont jaunes.
1: Les balles sont jaunes. Donc c'est normal.
3: Sur le vert, ça passe super bien.
4: C'est nickel. Mais quoi?
1: Ah, il y a une espèce de rituel, genre un signe de croix ou un truc comme ça pour respecter.
3: Alors, ça n'a rien à voir avec les tenues des trucs. Ça, c'est l'autre chose qui est solide.
1: Mais moi, j'avance de l'autre côté plutôt.
3: D'accord, ok.
4: Quand tu rentres sur le terrain,
1: ouais, c'est ça.
4: Tu dois embrasser
3: quand tu rentres
4: un truc.
3: Sur le terrain, qu'il y a quelqu'un dans les tribunes.
1: Tu dois saluer. Tu dois faire la révérence.
4: Tu dois faire la révérence à la reine.
7: God save the queen.
3: Si la reine est dans les tribunes.
1: Oui. Ah.
3: Sinon, tu fais pas.
4: D'accord.
3: Et si la reine est dans les tribunes,
1: oui.
3: les joueurs qui rentrent font la révérence à la reine.
4: D'accord.
1: De nos jours.
5: C'est le minimum.
1: De nos jours.
4: Oui, enfin, ça me paraît.
3: Ça, c'est le premier.
1: D'accord.
3: Je vous rappelle qu'il y en a quatre.
5: Donc, pour vestimentaire, c'est une question de couleur. Ils ne peuvent jouer qu'en blanc.
3: Exactement, monsieur.
1: Bravo, Yann.
4: Bam !
1: Ça fait deux. Bam !
4: Alors !
3: Et en blanc, et en plus, en blanc. C'est-à-dire vraiment
4: d'accord.
3: Tout blanc.
4: Tout blanc.
1: D'accord.
3: Chaussures, chaussettes, tout blanc.
1: De la tête aux pieds.
4: D'accord.
3: Et tu regarderas le tour de Wimbledon, les joueurs n'ont pas de t-shirt bariolé, ils sont en blanc.
1: D'accord.
4: Mais c'est bien en même temps, ça doit être joli.
1: Oui.
5: Mm-hmm. Très classe.
1: Donc, salut la reine, jouez en blanc. Il y a un rituel, on a parlé du rituel, donc ça, c'est le truc avec la reine.
4: Alors, pour le public.
3: Pour le public.
4: C'est quoi? C'est
1: faire une eau là, c'est obligatoire.
3: Non. C'est un truc de dégustation. Tout le public.
7: Ils doivent boire du thé.
3: Non.
1: Ils doivent goûter les balles.
4: Toutes les 4 heures.
1: Ils doivent manger les balles.
3: C'est un truc introuvable. Il y a des dégustations de fraises parce que c'est l'époque des fraises.
1: Ah ouais.
3: Ils me le donnent donc ils vendent des barquettes de fraises comme à Roland Garros. C'est le canotier, je crois.
4: D'accord.
3: À Roland Garros, ils ont tout le public achète des canotiers. Tu sais, les petits chapeaux en paille.
4: Ah oui.
3: Et donc, le dernier.
4: Ah.
1: Ah.
3: Et dans tout le stade, donc il y a une tribune, il y a les joueurs, il y a le terrain,
1: Ouais.
3: Et on voit absolument rien.
5: Ah, il n'y a pas de sponsor.
3: Il n'y a aucun
4: sponsor. Wow. Génial.
3: Visible, c'est-à-dire qu'il n'y a aucune annonce, ni bande, ni Rolex.
1: Pour gâcher le décor.
3: Voilà. Donc les joueurs en blanc, pas de pub.
1: D'accord.
3: On déguste des fraises et on fait la révérence à la reine.
1: Eh bien, bravo.
4: Wow. C'est du savoir-vivre.
1: Exactement.
3: C'est oui.
4: Eh oui.

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1: Soyez les bienvenus si vous venez d'arriver dans cette émission. Vous êtes nouveaux, vous nous découvrez. On vous salue, Marie et les autres. Et on va retrouver maintenant Virginie qui va nous proposer la machine à café. Donc là, c'est le petit moment où on apprend plein de trucs qu'on peut ressortir à son collègue de travail. C'est la machine à café. Pipo Bimbo, s'il vous plaît. Est-ce qu'on peut avoir un jingle pour notre Virginie Bourdin et la machine à café?
2: Je peux pas, j'ai le doigt cassé. Regarde.
1: Ouais.
3: Dis donc.
1: Vous avez bossé, oui, bande de feignasses.
3: Pas possible.
1: Café, que j'aime ta couleur. Café. Aujourd'hui, Virginie nous donne des secrets de beauté.
3: Oui.
1: Ouais.
4: Non. Ça
1: ouais, mais non.
4: Sans avoir testé, on est bien d'accord.
3: J'ai pas dit que je les applique. J'ai dit que je les livre.
1: Vous n'en avez pas besoin, Virginie.
3: Oui, oh, oui, oui, oui.
1: Vous êtes belle au naturel. Gentil.
3: Voilà, et puis après, il y a peut-être des trucs que nous, on n'a pas eu l'info encore. C'est en 1915 que le chimiste T.L. Williams invente le premier mascara en mélangeant de la vaseline et de la poussière de charbon.
4: Il faisait quoi, la vaseline, juste avant?
3: Alors, en fait, ce qui se passe, c'est qu'il souhaitait aider sa sœur, qui s'appelait Mabel, à séduire l'homme qu'elle aimait. Et il trouve le nom de sa marque en contractant le prénom de sa sœur et la vaseline, Maybelline. Eh oui, c'est le premier mascara, Maybelline.
1: Ah d'accord.
4: Mais ça existe encore aujourd'hui, cette marque-là?
3: Oui. Mais oui. Ah, oui. Ça vient vraiment de là.
4: Ouais, parce que je l'utilise souvent, c'est pour ça.
1: Ça se voit, vous avez bonne mine.
5: Ce matin, j'ai pas
6: T'as
5: pu.
6: T'as de beaux yeux.
3: Alors, sachez qu'il est possible de blanchir ses dents en les frottant avec un morceau de charbon noir naturel.
1: Ah bah, dis donc.
3: C'est
1: paradoxal, oui.
3: Oui.
4: Ou avec du papier de verre.
3: Eh bien, non.
4: À la meuleuse.
3: Mais en fait, le charbon est un agent blanchissant pour les dents et il est d'ailleurs utilisé dans la composition de certains dentifrices.
1: Tout
3: à fait. Vous remarquerez.
1: Exactement.
3: Donc voilà. Non, vraiment, c'est vraiment un agent.
4: Moi, j'ai une copine, je sais plus quelle est, camerounaise, je crois. C'est des bâtons qui, tu sais, les blacks, ils ont des dents blanches. C'est pas que le blanc ressort mieux.
1: Ben, si, ça joue un peu quand même.
4: Ça joue un peu. Mais c'est des bâtons. Comment les bâtons de réglisse?
7: C'est du messouac.
4: Du quoi?
7: Du messouac.
4: Reste poli quand même. Tu sais, quand je comprends pas le mot, je m'énerve facilement.
7: Bah, je crois que c'est une sorte de racine.
3: Oui, c'est
7: ça. Effectivement, et qui est
4: mais c'est
7: bonne
4: hyper
7: pour
4: efficace, apparemment.
5: Et c'est aussi pour ça, j'ai une pote qui m'expliquait que c'est aussi pour ça qu'ils ont des très très bonnes dents. Parce que comme ils mâchent, mais vraiment très très fort ce bâton-là, bah du coup, ça permet vraiment d'entretenir la mâchoire. Mais vraiment, mettez rien dans ce qui n'est pas d'accord. Voilà.
1: Mais le messouac, oui, c'est un dentifrice.
5: Bonne mâchoire,
1: c'est du dentifrice, pardon.
7: Alors,
1: c'est dentifrice.
7: Ouais, en fait, à la base, je pense que c'est une. Je crois que la racine s'appelle comme ça, le messouac.
1: Ah, d'accord.
7: Voilà.
1: D'accord.
4: En fait, tu te fais un dentifrice avec du messouac, du charbon.
3: Et du bicarbonate.
4: Et du bicarbonate.
3: De soude.
4: Voilà.
3: C'est nickel.
4: Et là,
3: et
4: si t'en mets trop, t'as les dents transparentes.
3: Voilà, c'est ça.
4: On voit directement les amygdales. C'est ça peut être, c'est pas.
5: Si t'as pas de lumière chez toi, clac.
1: Ah, j'ai, c'est bon, c'est le Salvadora Persica. C'est un petit arbuste. Ah,
5: donc vous en vendez chez vous, monsieur Yann Morel, ou pas?
1: Dans votre magasin.
5: Oui,
7: tout à fait.
1: Vous vendez du messouac?
5: Ah, mais
4: tu m'en ramènes.
5: Vous en
4: avez beaucoup ou pas? T'as essayé?
7: J'ai pas essayé, moi.
5: Est-ce qu'on peut passer commande pour la prochaine fois?
3: On essaie.
5: Non, mais c'est pas une blague.
4: Non, c'est pas parce qu'on a tous des dents jaunes qu'on dit ça.
5: Rien à voir.
1: Ça ressemble à du ghee un peu, le messouac, avec des boules rouges.
4: Parce que le charbon, c'est pas bon goût, ça.
1: Ouais.
3: Et non, mais ça marche tellement bien. Hein.
4: Ah ouais?
3: Ben ouais, vraiment, ouais.
4: Vraiment?
3: Oui.
4: Je vais essayer quand même.
3: Allez, je continue.
4: Au
3: alors ça,
4: barbecue.
3: Vous essayerez si ça vous tente. Bon, alors, les secrets de la marquise de Montespan, favorite du roi Louis...
1: Croix-bâton.
3: Ah, et non, croix-bâton.
1: L'autre.
3: Croix-bâton V.
1: Croix-bâton V.
4: Il y a Yann Morel, il me dit le charbon. Pour revenir sur le charbon.
1: Oui.
4: Le noir ou le rouge?
3: Le noir.
4: Ok.
3: Le charbon noir.
4: C'est noir.
7: Quand il est rouge,
4: donc,
7: ça...
4: Donc froid.
3: Il est rouge, ça
4: le charbon
3: bien.
4: Froid.
3: Oui.
4: Elle confirme.
1: Allez, vite off, Virginie.
3: Oui. Alors, la marquise de Montespan, elle avait un rituel bien particulier concernant son déjeuner. Chaque matin, à jeun, elle avalait un grand verre du riz.

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1: Et nous revoilà dans votre radio, les affreux jojo. On va rêver maintenant avec Yann Morel. Ça vous dit qu'on rêve un peu?
2: Oh oui.
1: Ouais, alors en plus...
3: Moi, il m'a jamais fait rêver, lui.
1: Ah mais là, ça, je pense que ça nous touche directement. Parce que c'est un conte qui parle de jojo, il me semble.
2: Ah bon?
3: Exactement.
2: Il
3: me semble. Ah. Le jojo d'or.
1: Ouais.
3: Oh, c'est comme Léo d'or, mais en jojo.
1: C'est ça. Allons-y pour le conte de Yann Morel.
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5: Aujourd'hui, l'incroyable histoire du jojo d'or. Il était une fois, dans un pays pas si lointain, un prince qui rêvait d'aventure et de richesse. Il rêvait aussi d'un harem et d'une Suzuki Bandit 900, mais ça n'entre pas en compte dans notre histoire. En effet, il était déjà très riche, mais il en voulait plus. Aussi, sa vie l'ennuyait. Les grandes fêtes de la cour, les femmes faciles. Même son bouffon, le Titi Bourré, ou ses ménestrels du groupe LKO ne pouvaient le distraire. C'en était trop pour le prince Raymond. Il prit avec lui son fidèle valet, son cheval, et partit à l'aventure. Après une longue journée de route sans encombre, ils s'arrêtèrent dans une auberge. Là, ils entendirent quelques voyageurs parler d'une forteresse lointaine abritant un fabuleux trésor, le Jojo d'or. Raymond dit alors « Viens, Yannou, mon fidèle et vil valet. C'est une quête que je me veux accomplir. » Oui, il aurait pu s'exprimer clairement et simplement, mais bon, c'est plus mieux comme ça. Alors, voilà. La route était longue jusqu'au château maudit. Raymond rencontra en chemin la barre de Nini, qu'il prit à ses côtés pour narrer ses exploits de sa douce voix, le soir au coin du feu crépitant dans l'âtre d'une auberge, où il pouvait aussi vendre ses charmes contre un peu d'eau, un quignon de pain et une paillasse. Il rencontra aussi Jérôme le Barbare, un peu lourdingue mais dont l'aide était si précieuse lorsqu'il s'agissait de filer des bourre-pifs. Et des bourre-pifs, ils en distribuèrent à tour de bras. Des bandits de grand chemin, bourre-pifs. Des trolls et autres gobelins, bourre-pifs. Ils frappèrent, écrabouillèrent, éventrèrent, bref, une aventure épique et chevaleresque. Et tout cela au son mélodieux de la voix en Dolby Surround de la Nini exaltée par la puissante virilité de ce groupe d'hétéroclites. Je sais pas trop ce que ça veut dire, mais je trouve que ça sonne bien.
1: Ouais, c'est bien.
5: Ils arrivèrent enfin à destination et pénétrèrent les uns dans les uns à la suite des autres, déjouèrent les pièges de la forteresse jusqu'à la salle au trésor. Que de richesses, que d'or étincelant. Et trônant au beau milieu de tout ceci, le Jojo d'or. Un magnifique... un truc en or, mais mouse. Voilà.
1: D'accord.
5: Le prince Raymond rentra donc en son château, plus riche encore qu'avant, et vécut avec ses fidèles compagnons bien d'autres aventures dont, je suis sûr, vous entendrez parler très prochainement.
1: Fin. Merci beaucoup.
3: Le château maudit.
1: Le château maudit. Tous les personnages sont imaginaires, évidemment, dans cette petite histoire.
5: Toute ressemblance avec des personnages existants ou ayant existé serait purement fortuite.
1: D'accord, très bien. On va aller au bout de ce petit générique avant de retrouver une blagounette de Thierry, ça vous dit?
3: Ah oui.
1: Allez, d'accord. Moi, j'aime bien cette musique. Elle est sympa.
3: Je sais pas qui l'a composé, mais c'est bien.
1: Un grand créateur, un grand compositeur aux États-Unis. Je vous donnerai son contact direct.
2: Carlito Erso.
1: C'est ça. Titi, une blagounette?
6: Allez. À la fin d'un spectacle au cirque, il y a un spectateur qui se rend dans les coulisses, il cherche le nain pour avoir un autographe. Alors il s'adresse au premier artiste qu'il croise et puis il dit « Où le nain ?» Alors il montre la roulotte, il dit « Ça c'est la roulotte du nain ». Il frappe à la porte, elle s'ouvre et il se retrouve nez à nez avec un géant de plus de 2 mètres. Et puis lui dit « Mais je cherche le nain, il est où le nain ?»
2: Il lui dit tout ça.
6: Alors il dit « Ouais ».
2: Il lui dit comme ça.
1: Mais, aïe.
3: Il s'est embarqué dans un truc.
2: Oh là. Et en plus, il était prévenu.
6: Le géant lui dit « Mais c'est moi ».
3: Une fois, je l'ai raconté, j'ai foiré.
2: Le plus géant... dur, c'est la fin qui est compliquée.
3: Oui.
2: Mais laissez-le finir.
3: Ah, il faut rester super concentré parce que sinon...
2: Silence, sa merde. Je suis d'accord avec toi, Jérôme. Bah alors, il est
6: alors le géant, il lui dit « Mais c'est moi ». Il, puis voyant que le spectateur, il est étonné, il lui dit « Mais à quoi ? On peut pas s'étirer un peu ?» Voilà.
1: Voilà.
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2: Ils sont venus, ils sont tous là, mais il y en manque un. Qu'est-ce qui vous arrive, Jérôme? Il a craqué, Jérôme. Il en manque un, c'est le grand sphinx.
3: Le grand sphinx. Le grand sphinx.
4: À la voix de merde.
2: Grand sphinx, vous êtes là?
5: Voilà.
2: Ah, mais quelle arrivée tonitruante.
6: T'as vu qu'il est arrivé avec de l'élan?
2: Mais oui,
5: il est arrivé. Oui,
2: bon, grand sphinx, j'ai vu.
5: Trébucher.
7: En même temps, le Père Noël arrive avec des rennes, il peut bien arriver avec un élan.
2: Oui, il n'y a aucun souci là-dessus. Bravo, Yann Morel en grande forme.
8: Tout à fait.
5: C'est bien, c'est bien.
2: Bon, vous avez pas mal au nez, ça va?
5: Au nez?
2: Oui.
5: Non, ça va. Ça va bien.
2: Vous l'avez plus?
5: Non.
2: Eh non,
5: ça, je le sens plus depuis longtemps.
2: Ben oui. Alors, vous nous faites quoi aujourd'hui?
5: Alors, une question.
2: D'accord.
5: Alors, on connaît tous la minutie des chirurgiens.
6: Oui, vous
2: la
5: minutieux.
2: On connaît tous quoi?
5: La minutie.
2: Ah, pardon, j'avais pas compris.
5: Mais on connaît moins celle des mathématiciens.
6: Il y a le virage.
2: Du man pincel.
9: Je n'ai rien compris.
10: Mais tu connais bien la minutie du médecin.
6: Pourtant,
10: eh bien, on connaissait moins la tisane.
5: Mais c'est pourtant un point qu'ils ont en commun.
2: Ah, d'accord.
6: Ah, le point de croix.
2: Le point de croix.
5: Mais ils ont un... Mais j'ai pas fini.
6: Ah, pardon.
2: Mais non, mais donnez pas la réponse, Virginie.
5: La question, on va donner la réponse.
2: Mais c'est pas ça.
6: Non, c'est pas ça.
2: Mais c'est pas ça.
5: Ils ont un autre point en commun. Quel est-il?
2: Qui ça? Qui ça? Qui ça?
10: Le point commun qu'il y a entre des chirurgiens et des mathématiciens.
5: Oui.
6: Oui.
2: Chirurgien et mathématicien.
6: Et qui est minutieux.
7: Ils finissent par sien.
2: Voilà, c'est ce que j'allais dire. Ils ont tous les deux la même fin.
10: Ou un petit sien.
2: Ou un petit sien.
5: Sien.
2: C'est ça?
5: Non.
2: Non, d'accord.
5: Mais c'est bien. J'aime bien les petits sien.
6: Ils ont tous les deux un point sur un i.
2: Mm-hmm.
5: Non.
7: Alors, tu peux récapituler
6: le chirurgien.
5: Ah oui, voilà. Mathématicien.
10: Ah ben les opérations.
2: Eh ben oui, bravo.
5: Tous les deux des opérations.
2: Allez, une houla pour Jérôme Delarua.
5: Bravo monsieur Delarua. J'applaudis avec Marcel.
2: Parce que honnêtement, personne ne l'avait là. Vous foutez de moi.
6: Non.
10: Et ben moi je l'avais pas moi.
2: Yann Morel, je suis sûr qu'il l'avait.
7: Non, je ne l'avais pas.
2: C'est vrai?
7: Mais non, je ne l'avais pas.
6: Il n'a pas cherché.
2: Bon, eh ben, écoutez, Grand Sphinx, faut nous en faire une autre, s'il vous plaît.
6: Ah ben oui. Oh, tu l'as rangé.
5: Vous
6: l'as
5: fait.
2: Une petite, allez, faites-nous une petite.
6: Tu lui fais dérouler de la bandelette. C'est pas gentil.
5: Alors, écoutez ça.
2: Ouais.
5: Sans baguette, il ne parle pas, on le trouve dans le temps, on le trouve dans les bourgs. Qui est-il?
2: Dans les quoi?
5: Bourgs.
2: Dans les bourgs.
10: Dans les bourgs.
5: Dans les bourgades.
2: Sans baguette.
6: Sans baguette, il ne parle pas.
5: Oui.
2: Alors, le batteur. Non, c'est pas ça. Ça
10: sans baguette, il ne parle pas.
5: On le trouve dans le temps.
2: Oui.
5: On le trouve dans les bourgs.
2: C'est le crieur, là. Oyez, oyez.
6: Bravo,
2: l'aboyeur, non?
5: Non.
2: Il est content.
6: Sans baguette, il ne parle pas. Baguette.
2: Mesdames et messieurs. Oyez, oyez.
6: On le trouve dans le bourg.
5: Dans les bourgs.
6: Dans les bourgs.
10: Les aiguilles. Les aiguilles de l'horloge, les aiguilles...
6: Moi, je voyais la baguette du thé, mais non. Le thé, on le trouvait dans le temps, mais on ne le trouvait pas dans le bourg.
7: Non.
10: Et c'est quoi? Sans ces baguettes, il ne parle pas, c'est ça?
7: Sans baguette, il ne parle pas.
2: Sans baguette, il ne parle pas.
6: C'est ça, moi, qui m'embête, là.
5: Oui.
2: Pourquoi, sans baguette, il ne parle pas, dis-moi?
5: Eh bien, parce que...
6: Il
5: ne
6: peut pas.
2: Eh, parce que...
5: S'il n'y a pas de baguette, il ne veut pas parler.
7: Ah, bah, le boulanger. Bah, c'est le boulanger.
2: Bah oui.
5: Non.
2: Non?
5: Non.
2: Le pâtissier, alors?
5: Non plus.
2: Le voisin?
6: Le boucher?
2: Le boucher?
6: Mais non, on le trouve dans le temps.
2: Dans le temps?
6: On le trouve dans le temps. Ah, on le trouve dans le temps. Ça dépend comment c'est écrit, temps.
10: Oui, parce que si c'est temps, temps...
6: T-A-N-T,
5: on le trouve dans le tempo.
2: Ah, dans le tempo.
10: Non, dans le temps.
2: Le sablier?
6: Il s'emballe.
2: C'est pas le sablier.
6: Le temps, T-E-M-P-S?
10: Mais oui, le temps, T-E-M-P-S.
2: T-E-M-P-S?
6: Je ne sais pas.
5: Hein?
2: T-E-M-P-S.
5: Mais oui, le temps.
2: Oh, mais ça va, Evo.
10: Attends. Oh, on pourrait lui demander.
2: Ah non, mais carrément. Bon, mais il faut nous dire.
5: Je peux vous donner un indice.
2: Ouais, ben, ouais, oh, puis après, vous nous dites.
5: Ah, là, vous allez trouver.
2: Allez-y.
5: Lors de grandes fêtes, il marche devant.
2: Le chef?
5: Non.
2: Il marche devant.
6: Ah, ben
5: le
6: petit tambour.
2: Le tambour.
5: Bravo.
2: Mais j'étais pas loin, moi.
10: Oui,
6: tu avais
2: dit tambour. C'était ça, la chanson. Merci, Grandson. Oui, c'est bon, taisez-vous.
5: Bye bye.
10: Au revoir. Ah oui, on le trouve dans le temps, on le trouve dans le bourg, le tambour. C'est nul, putain.
5: Ah ben, oh.
10: Ouais, non, c'est bien.
5: Non, mais oh.
10: Ouais, ça va.
6: Il est toujours là.
1: Jojo.
5: Ah bah oui, je vais pas tous.

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1: Ah, ce grand sphinx, alors, il nous fait rire de temps en temps. Même très souvent. Hein. C'est la fin de cette émission, les amis.
2: Oh
1: bah oui, je suis désolé, mais on va quand même jouer, on va s'amuser.
2: Ouais.
1: Il nous reste quelques minutes pour jouer avec vous, Lolotte.
2: Ouais.
1: C'est des répliques toujours connues, de
2: alors,
1: gens connus.
2: Non, on va du côté des films, je vais poser des petites questions, tout ça, et on va voir un peu la culture générale cinématesque.
1: D'accord.
2: Ah. Je compte évidemment sur Yann.
1: Bien sûr.
3: Je joue pas.
1: Mais
2: non,
1: Jérôme aussi est pas mal.
2: Oui, Jérôme est très très bien aussi.
1: Ouais.
2: Alors, quel est le film tourné avec le plus grand nombre de figurants?
3: Oh là.
2: Alors, combien de figurants
3: c'était
4: ouf, Avatar.
3: Hein. 3.
2: Non, Avatar, c'est que
1: 3.
2: Des...
1: Ah, le film 3.
2: Alors, c'est 3. Pas 3.
3: C'est
2: alors,
3: pas 3, mais...
4: C'est Star Wars.
3: Non. 100 ans.
5: Les 10 commandements.
6: C'est 3, 2, donc c'est 4.
3: 4. c'est pas la guerre de 100 ans, c'est...
2: Non,
3: merde,
2: c'est...
1: Ah, c'est un péplum, c'est un péplum.
3: Mais oui,
4: c'est une guerre.
6: Un truc genre Ben Hur.
1: Ouais, ouais, voilà.
4: 300.
2: C'est un film réalisé sur la vie d'un très grand monsieur. Je vous ai pas mal.
1: Eh ben, Cléopâtre.
3: Jules César, non?
1: Jules César, c'est ce que j'allais dire.
2: Non.
1: C'est un vieux film.
3: Mais grand monsieur,
2: Jésus, 1982.
1: Ah, 82. Ah, c'est pas si vieux.
2: C'est pas
1: que ça.
2: Si vieux que ça, ouais.
3: Oh putain.
6: Sur la vie d'un très grand monsieur.
3: Ouais, bon,
5: le dernier empereur.
3: C'est un truc comme ça là. C'est...
2: Non. Le dernier samouraï.
3: C'est pas César.
2: Non, mais oui, mais on est là-dedans.
6: Le dernier des Mohicans.
3: Alexandre le Grand.
2: Je vous donne le nombre de figurants.
1: Oui.
2: 300 000.
1: Non.
2: Bam
1: 300 000.
3: Qui c'est qui fait les cachets, les gars?
1: C'est ça.
5: Sérieux, c'est quoi ce film?
2: Par contre, les gars, pour le catering, comment on fait?
1: C'est clair.
2: Qui c'est qui va faire bouffer tout le monde?
5: Déjà, c'est un film américain.
2: Ah, il y a
5: un budget comme ça.
2: Ah bah, 300 000 figurants.
1: 300 000 figurants, ça a été tourné dans le désert.
2: Qui c'est qui gère le parking? Dédé, c'est toi qui gère le parking pour les arrivées des figurants?
1: C'est ça.
3: Le truc à l'époque, c'est que si tu voulais mettre du monde, t'étais obligé de mettre du figurant.
2: De mettre du monde.
1: Maintenant, tu fais des copier-coller.
3: Et ouais, tu fais du copier-coller. Donc, tu mets 100 personnes, t'en as 100 000 si tu veux.
1: Donc, du coup, c'était soit dans le Grand Canyon, soit dans le Sahara.
3: Non, c'est péplum. C'est péplum. C'est pas.
2: Ben Hur.
6: Non, je dis déjà
4: péplum. Ah bon?
6: Ouais.
4: Et ben.
5: Cléopâtre?
2: Non. Non, c'est un homme merveilleux, extraordinaire.
1: Ah ouais, quand même.
6: Superman.
2: Ouais.
6: C'est
2: non,
6: Superman.
2: C'est pas Superman.
1: Jacques Lang.
2: Non, qui a fait des choses merveilleuses dans sa vie. Gandhi. Ah oui.
1: Qui ça?
2: Gandhi.
1: Ah,
2: Gandhi.
1: Gandhi.
2: Oh.
6: Bravo. Gandhi, c'est la petite blonde du dessin animé.
2: Ça n'a rien à voir.
3: Au pays
1: de Gandhi.
2: Comme dans tout. Non mais 300 000.
1: Ah ouais, non, mais ça doit être un truc à gérer, quoi.
2: Incroyable.
1: Chapeau.
2: Imaginez le nombre de personnes pour gérer ce nombre de personnes, c'est complètement fou.
1: Oui.
2: Alors, on part dans un autre univers complètement.
1: Ouais.
2: Alors là, on va carrément ailleurs.
1: Ouais.
2: D'ailleurs,
1: ouais.
2: On part du cinéma.
1: Ouais.
2: Alors, avec de l'entraînement et beaucoup d'appétit et de volonté, combien de hot dog peut-on avaler en 10 minutes?
5: Ouf. 50.
2: On est sur des records. Non, pas 50.
5: C'est plus.
2: C'est plus.
3: Oh punaise.
5: 70.
2: 10 minutes, c'est plus.
1: Mais non,
2: 120.
1: Non,
2: revenez.
5: 94.
2: Non, alors c'est un Américain.
4: Spartacus.
2: C'est un Américain qui s'appelle Joy Klesnut.
1: Ouais.
5: Okay.
2: Qui détient ce record depuis 2018, qui n'a jamais été battu. En fait, il en mange il mange un hot dog toutes les 8 secondes.
1: Oh 8 secondes.
2: Ouais. Et ça en fait 74, les amis.
5: Ah, tu vois, j'avais jamais dit qu'il y avait 14.
1: Mais il est malade après. C'est foutu. Ou alors il prend des produits.
2: Je sais pas. L'histoire le dit pas, mais d'accord. Je pense qu'effectivement, faut prendre un petit citrate au moins.
1: Ah, ouais.
2: 74.
4: En 10 minutes.
6: Non, mais il y a du dopage dans ce milieu-là.
2: Ouais. Ouais. Et ben tu vois, sur les 300 000 figurants,
4: oui.
2: Il faut pas en avoir trop beaucoup des Joe
4: des
2: machin chose. Là, t'exploses le budget. Là.
1: Exactement.
2: Tu vois, c'est pas. Ah, c'est fini.
1: C'est la fin.
2: Oh, mais
1: c'est la fin de cette émission.
2: La prochaine fois.
1: Merci Laurence pour
2: avec
1: ce petit
2: plaisir.
1: Jeu sympa parce qu'en plus, c'est éducatif. On apprend
2: mais
1: des trucs.
2: Oui.
1: C'est cool. Merci Yann Morel pour ce joli conte.
6: Avec plaisir.
1: C'était beau. Merci Jérôme pour cette belle question.
6: C'était belle.
1: Merci Titi pour cette double personnalité. Que vous avez le grand sphinx, c'est la blague Titi. Merci Virginie pour cette belle machine à café.
4: Avec plaisir.
5: Merci Carlito.
2: Merci Carlito.
1: À bientôt.
2: Pour cette présentation incroyable.
1: Oh, je vous en prie.
2: Oui,
1: je vous en prie.
2: Guider cette équipe d'une main de fer.
1: Au revoir.
2: Dans un gant de velours.
5: Adios.
2: Bisous. C'est lui qui nous paye. Hein.
1: Non. Ouais.
2: Ah oui.

Salut, salut, quel plaisir de vous retrouver pour le Dance Attitude. C'est Stéphane dans votre radio comme toutes les semaines. Et l'occasion m'est donnée, grâce à cette intro un petit peu longue, de vous remercier de votre fidélité depuis maintenant pas mal de temps sur votre radio. Allez, Dance Attitude, vous le savez, c'est le meilleur son des clubs des années 80, 90, 2000, 2010 même. Allez, soyons fous. C'est parti avec, vous l'avez reconnu, Black Box, Everybody, Everybody, mais c'est un remix en 2009. Allez, c'est parti.

le son dance floor pour démarrer ce Dance Attitude, hein, vous l'avez remarqué, hein, avec, tiens, on va continuer David Guetta pour suivre Love Is Gone, ça c'est un de ses premiers cartons, et puis on ira faire un petit tour avec les années 80 tout de suite après, ah ouais, au moins deux titres des années 80 à suivre. Hein.

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1: Vénus à l'instant, c'était la reprise des Bananarama dans les années fin 80. Et puis tiens, ça c'est Frida, la blonde du groupe ABBA, qui avait fait une petite carrière solo. Okay, on va écouter ce titre. I know there's something going now. C'est le titre, hein, ça. Allez. 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

0: C'était vraiment très intéressant cette musique.
1: Très intéressant cette musique des années 80, mais nous on aime bien aussi celle des années 90. Ça c'est 49 Years. Et puis ça sera suivi à nouveau d'un titre des années fin 80, c'est Delight.

Allez, on y va pour le remix de ce Dance Attitude, première partie. Hein. C'est la sœur de Michael, hein, Janet Jackson, bien évidemment, en compagnie de Luther Vandross. C'est remixé, ça s'appelle The Glow of Love is All for You. Tout un programme, hein, vous allez voir, c'est très très bon.

0: Le regretté Michael dans Dance Attitude, vous savez, c'est une tradition. Hein. Pendant deux heures, il y a forcément un titre de Michael. Et ça, c'était pas un des moindres, hein. 1983.
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0: 1990, les années 90, avec, ça vous connaissez, Pinocchio. Hein. Trois titres pour ce groupe, et celui-ci, c'est Tatou Tatata. Ça, c'est le titre, hein, mais c'est pas de ma faute. Hein.

0: deuxième partie du Dance Attitude. Soyez les bienvenus si vous nous retrouvez à l'instant sur votre radio. Dance Attitude, hein, le meilleur son des clubs des années 80, 90, 2000, 2010. Et ce, pendant 2 heures évidemment, une fois par semaine. On a fini cette première partie avec le son des années 90, c'était les Master Boy avec Feel the Heat. Et on repart avec le son disco des années 70-80, c'est Donna Summer bien sûr. Allez.
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Le son dance floor des années 2000 dans votre radio. Pour cette deuxième partie, ça s'appelle Sky avec deux Y, hein, et c'est Call Me. Tiens, après on ira faire un tour avec Lolita Holloway.

0: Violet Holloway avec Runaway. Ça, c'est un groupe des années 90 hein, qui a eu beaucoup, beaucoup de titres à son actif, beaucoup de succès d'ailleurs. Hein. W avec Run to Me.
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Oui, vous avez reconnu forcément dans ce titre de W, Run to Me, Yazoo avec Don't Go. Tiens, les Modern Talking arrivent.

sol. Pardon, oui, c'était les voix viriles de Modern Talking dans les années 80, les années 84 à 88 pour ce groupe allemand. Et puis tiens, ça c'est... Ah non, non, c'est pas Boney M. Hein. Pourtant, ils l'ont pris, Boney M, ce titre. Hein. Mais c'est également repris par Tony Exposito, Kalimba de Luna, en 1984. Hein. Un titre qui avait été également repris par Dalida à l'époque. Vous voyez comme quoi, hein. Allez, on écoute tout de suite Kalimba de Luna.

retour au son des dance floor avec Monsieur Laurent Wolf derrière ses platines. Et après, tiens, ça sera platine. Et après, tiens, ça sera les années 80.

dans les années 80, en 1985, et la dame, la grande dame de la pop, c'est Madonna évidemment, elle est encore bien d'ailleurs, hein. C'est fou, hein. Elle traverse les siècles, enfin du moins les années, les décennies on va dire. Into the Groove, eh oui, la musique.

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1: Dance Attitude, c'est la fin de cette émission. Il reste encore un titre à écouter, ça sera le son Dance Floor avec David Vendetta, à pas confondre avec Michael Vendetta, ça n'a rien à voir. Et puis, bah, le titre c'est Fracai Girl. En tout cas, merci à tous de votre fidélité pour ce Dance Attitude. Et puis rendez-vous dans une semaine sur votre radio préférée. En attendant, portez-vous bien. Salut, bye bye.

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Salut, salut, c'est Freddy, c'est Remember Our Past, toute nouvelle émission qui débarque sur le net. Et oui, une fois par semaine, nous allons nous retrouver pendant une heure pour se remémorer tous les plus grands tubes funk, disco, soul, R&B et slow jam des années 80, 90, 2000 et on ira même jusqu'à 2010. Et tout ça rien que pour votre plaisir. Allez, on va commencer tout de suite avec une reprise d'un groupe, est-ce que vous vous rappelez, de Rapper's Delight. Et oui, c'était Suga Gang. Leur deuxième titre, c'était The Lover in You. Sauf que là, c'est repris par Too Rough feat. Alex. Et c'est sorti en 1998. Bonne écoute, Remember Past. Ça y est, c'est parti.

C'était les 3LW avec No More, sorti en 2000. Là, tout de suite, c'est une reprise des Kool & The Gang. Get Down On It, sauf que c'est pas les Kool & The Gang, c'est les 1980s. C'est sorti en 2000, le titre Do You Wanna Dance.

La très belle alias Sing Like Me, sorti en 1994. Et oui, cette jeune fille nous a quittés en 2001 à l'âge de 22 ans. Et oui, elle est morte dans un accident d'avion. Et entre 94 et 2001, elle a quand même vendu 32 millions de titres quand même. C'est pas mal, hein. Là, tout de suite, c'est Adina Howard, pardon, Freak Like.

0: Attention, attention. Le titre qui suit n'est pas une exclusivité. Pas une exclusivité. Mais c'est une tranche de vie inoubliable à partager. Maintenant.
1: Ah, ce titre-là, il est vraiment à partager.

avec le titre On and On, sorti en 1996 sous le label Network Records. Là, c'est Billy Crawford, le titre I'm Serious, sorti en

Sexy Moon. Voilà, c'est Remember Our Past qui touche à sa fin. J'espère que vous avez passé un agréable moment en ma compagnie. Eh oui, c'était Freddy, c'était la première. J'espère que ça vous a plu. Eh oui, j'en perds mes mots même. Je vous donne rendez-vous très très bientôt sur votre radio. Et pour une émission peut-être un petit peu plus funky, on dira, enfin on verra bien hein, comment ça se passera. On va se quitter avec un titre de 2010. Et oui, c'est pas si vieux, mais c'est un gros gros morceau. C'est Mr. Charlie Winston. C'est tiré de l'album Just Charlie. Le titre Never.